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Donc c'est au parc du Mont Athabasca qu'on va vous attendre. D'ailleurs, on dit que l'inscription est requise. Et si jamais vous voulez un peu d'infos, vous allez dans la section « Quoi faire à Victo » du site victoriaville.ca.

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7: Eh bien voilà, une autre semaine qui débute au son de la meilleure musique country en ce lundi 15 juin 2026. Il est 6h précises, t'es de bonne humeur, t'es en pleine forme. Alors, Danny Côté qui reprend sa place au micro du 95.7 et ça pour les 6 prochaines heures. Et puis, commencez, passez votre week-end. Vous vous êtes bien reposé et s'en est passé des choses au centre du Québec avec, entre autres, la présence du Relais pour la vie ici à Plessisville en fin de semaine. Hey, on a amassé beaucoup de sous. On va s'en parler tantôt aux environs de 6h45. Également aussi, on parle de sport parce que ça s'est conclu hier la saison 2025-2026 dans la LNH parce que les Hurricanes de la Caroline ont mis la main sur la fameuse Coupe Stanley. Météo maintenant pour le centre du Québec aujourd'hui, lundi. Alors, c'est alternance soleil et nuages avec un maximum de 20. La présence de nuages pour ce soir et cette nuit avec 13. Demain, la présence d'un merveilleux soleil avec 24, humidex 27. Mercredi, soleil avec 23. Et on attend de la pluie pour jeudi avec 21. Et présentement, bien en direct du studio, Rennes chez Kim et Yann. Alors, ce matin, au centre du Québec, le mercure indique présentement 17. Il nous chante un de ses hits en carrière, Johnny Johnny. Voici Phil et G. Smith et passe un bon lundi.

septembre prochain, ça va faire déjà un an que son troisième album aura été lancé sur toutes les bonnes plateformes. Tu te dis, hein, pas déjà. Et oui, ça passe tellement vite le temps. Phil et G. Smith qui a chanté June et Johnny. Et merci beaucoup d'avoir choisi votre réveil préféré, le Country Club, qui est en place jusqu'à 9h. À compter de ce vendredi à travers le monde, ce sera la folie Histoire de Jouets 5. Mais oui, l'édition numéro 5 de cette franchise de Disney qui remporte toujours un important succès. Alors, cette dernière édition remonte quand même à 2019 et Histoire de Jouets 4 dit hein, pas déjà. Eh oui, ça passe tellement vite le temps également pour la présentation de ce nouveau film qui va prendre d'assaut nos écrans de cinéma, comme je vous disais, bien, à compter de ce vendredi. On ajoute maintenant des nouvelles voix dans les personnages, entre autres la voix de l'humoriste québécoise Catherine Levesque qui va prêter sa voix à Lilipad dans la version française, et aussi la présence de Christian Bégin qui va incarner tant à lui Smarty Pants, un jouet technologique d'apprentissage de la propreté qui va faire son apparition à compter de ce vendredi dans la franchise numéro 5 de Histoire de Jouets qui, d'après moi, va remporter un important succès. Voici maintenant les deux frères avec Nirvana.

Oh, que ça commence bien votre lundi matin avec une belle dose de musique acadienne avec les gars du Nord et qui viennent de chanter « Je m'en vais parler ». Les gars du Nord seront de retour au Québec, bien seulement le mois prochain, parce que durant tout le mois de juin, ils sont présentement en mode vacances. Hey, tantôt, n'oubliez pas ça, soyez-y. Entre 7h30 et 8h30, je vais avoir de la belle visite en studio, entrevue et performance live avec Joël Vogue, qui a lancé au début du mois son premier album en carrière pour me trouver. Donc, on va en apprendre davantage sur l'homme qu'il est, le chanteur qu'il aime aussi sur ses beaux projets à venir pour l'été 2026 pour Joël Vogue. Alors, c'est un rendez-vous à ne pas manquer tantôt entre 7h30 et 8h30. Lève ton verre. Voici maintenant Francis de Grandpré.

Guillaume Lafond qui a chanté « Rien à faire » et cette chanson se retrouve en passant sur son premier album en carrière. Et là, on a fait du chemin musicalement parlant dans le domaine du country au Québec. Depuis sa sortie en 2022 de la télé-réalité Star Academy, tu dis « Hein, pas déjà? » Oui, hein? Depuis tantôt, je vous fais rappeler tellement de souvenirs, tellement que le temps passe vite. Donc, il a plusieurs dates à son agenda, dont un passage à Thetford Mines au mois de juillet prochain. Alors, avis à tous les fans de Guillaume Lafond. Le prochain artiste à chanter dans vos haut-parleurs ce matin nous prépare pour cet automne un nouvel album en carrière, auteur, compositeur, interprète. Voici Dave Armo avec « Debout à la fin ».

0: On a complété la première demi-heure de votre réveil de ce lundi matin tout en douceur avec la jolie voix de Léa Jarry qui a chanté un cœur météore. Et je vous rappelle qu'entre 9 et 10, on vous propose une heure de musique sans pub pour bien commencer et Tech Country au travail. En fin de semaine, la chanteuse originaire du Texas, Mickey Gutten, a eu la chance d'interpréter l'hymne national pour bien sûr un match de la finale de la NBA samedi soir. Elle était vraiment contente et en plus, elle a interprété l'hymne national pour son équipe préférée. Donc voilà, c'est un moment très, très, très spécial pour cette chanteuse américaine. Si jamais ça vous tente de vivre le moment présent avec elle, qu'elle a vécu, bien, samedi soir, allez faire une visite sur ses réseaux sociaux, la partager au courant des dernières heures, justement, le vidéoclip, comment elle a bien interprété l'hymne national dans le cadre de la NBA, bien, samedi soir, pour la chanteuse américaine Mickey Gutten. Quelques messages, bulletin complet d'informations. On veut savoir ce que Dame Nature prévoit pour notre région pour les prochains jours. Oui, toi qui es présentement en mode vacances. On commence avec la prochaine séquence avec un très, très beau duo qui va mettre en vedette Guylaine Tanguay avec Maxime Landry. Les deux comparses vont chanter « Je crois en nous ».
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1: L'inscription est essentielle pour planifier les services et recruter le personnel nécessaire avant la rentrée. La saison des piscines extérieures débute à Victoriaville. La piscine du Parc des Forges ouvre dès aujourd'hui de 13h à 18h, tandis que celle des Parcs de l'Amitié, de la Rivière, Monseigneur Milo et Sainte-Famille accueilleront les baigneurs à compter du 22 juin. Les jeux d'eau de la ville sont déjà accessibles tous les jours de 9h à 21h. Les citoyens de Victoriaville qui souhaitent se départir d'objets volumineux ont jusqu'à mercredi pour s'inscrire à la prochaine collecte prévue durant la semaine prochaine. Les articles doivent être admissibles à la collecte et déposés en bordure de rue dès le dimanche précédent le début des opérations. Et le souper bénéfice de la Fondation Kimeyan, tenu le 28 mai dernier, a permis d'amasser plus de 33 000 $ pour soutenir la mission du Ranch Kimeyan. Le Ranch offre une gamme de services équestres adaptés à tous les niveaux, incluant des cours, des randonnées, des programmes thérapeutiques et des activités de groupe. La prochaine édition du souper bénéfice de la Fondation est déjà prévue pour le 27 mai 2027. C'est ce qui complète vos informations. Pour plus de nouvelles, visitez monvicto.com.
2: Météo. Alternance de soleil et de nuages aujourd'hui avec un maximum de 20. Quelques nuages attendus pour ce soir et cette nuit avec 13. Demain, c'est du soleil avec 24, humidex 27. Soleil pour mercredi 23. Et de la pluie pour jeudi avec 21.
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Revue, eh bien, vendredi dernier dans le Country Club, lors de la thématique découverte, à la hauteur compositrice-interprète Megan Lebel, qui a chanté un passé au travers, et c'est pas les projets qui manquent sur la table de Megan Lebel pour les prochaines semaines. Et les prochains mois nous préparent en plus pour 2027 un premier album en carrière. Voici maintenant D'Éclate avec sa plus récente Dans le Chèque. On est ensemble jusqu'à midi. Passe un bon début de semaine.

On a fait cette découverte ici au 95.7 avec sa carte de visite. Si demain n'existait pas, c'est son deuxième hit qu'on vient d'entendre, D'éclate avec Danchak. Je vous rappelle qu'on est ensemble jusqu'à midi. Il y a eu pas mal et pas mal de gens qui se sont relégués tout au long de la nuit de samedi à dimanche pour participer au relais pour la vie qui avait lieu au Carrefour Jean-Louis Vallée sur un site enchanteur. C'est vraiment été des records qu'on a battu encore une fois cette année. C'est assez incroyable, votre grande générosité année après année, entre autres. 13 605 luminaires comptés à Vendy pour l'occasion, pour le relais pour la vie ici sur le territoire de la MRC de l'Érable. Et en plus, on a ramassé une importante somme qu'on va remettre à la Société canadienne du cancer, 675 585 $. Donc, ce matin, on lève notre chapeau de cow-boy à tout le comité organisateur qui a mis en place cet événement d'envergure qui attire les foules de partout à travers la province pour participer au relais pour la vie qui avait lieu en fin de semaine ici à Plessisville. Donc, vraiment, un important montant d'envergure, 675 585 $. Bon, lundi matin, alors, on est ensemble jusqu'à midi. Voici Fred et Diane qui nous chantent avec Zach Chico. Je pense qu'on est dû au 95.7. Moi,

fait bien toi en ce lundi matin? Comment tu files? Est-ce que tu files le cowboy tout comme Martin Roberts? Ou encore tu files davantage plus relax? On file également énervé. On s'en va tranquillement pas vite vers les vacances scolaires qui approchent à grands pas. On sent vraiment l'effervescence dans l'air avec en plus en fin de semaine passée la présence des balles de finissant au centre des congrès qui attiraient les foules le vendredi et samedi soir. C'est assez beau de voir ça. Les jeunes défilent avec leurs belles robes et leurs beaux, bien sûr, costumes pour les gars. Alors voilà comment tu files ce matin. GF Posé conclut la première heure de votre Country Club avec Puisqu'il faut.

0: portion à 6 à 7 de ton lundi à matin a été complétée par JF Posé avec Puisqu'il faut jusqu'à 9h. C'est votre réveil que vous adorez pas mal, le Country Club. On parle maintenant d'un ancien joueur du Canadien de Montréal, Brendan Gallagher, et son épouse Emma Fortin, qui annonçait sur les réseaux sociaux au courant du dernier week-end que Emma était enceinte de leur deuxième enfant. Quelle bonne nouvelle! On sait qu'ils sont maintenant parents d'une belle petite fille prénommée Everly Monadella, née un peu plus d'un an après leur mariage célébré en 2023. Donc, ils seront parents également pour la deuxième fois au courant de l'automne prochain. Une bonne nouvelle en ce qui concerne cet ancien joueur de hockey du Canadien de Montréal, Brendan Gallagher, qui sera papa pour la deuxième fois. Alors, presque déjà à 7h dans votre lundi matin, tellement content de vous savoir là, quelques messages. Et au détour, bulletin complet d'informations.
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3: Bon lundi, ici Louis-Philippe Arnoirel. Nous débutons à l'international alors que les États-Unis et l'Iran sont parvenus à un accord préliminaire visant à rouvrir le détroit d'Ormuz et à prolonger un cessez-le-feu fragile dans la guerre au Moyen-Orient. Cela pourrait permettre au pétrole et au gaz naturel dont le monde a désespérément besoin d'atteindre le marché mondial. Les détails de l'accord n'ont pas été immédiatement rendus publics et l'Iran a indiqué que sa mise en œuvre ne commencerait pas avant la signature qui, selon le Pakistan, médiateur clé, devrait avoir lieu vendredi en Suisse. Cela pourrait offrir un moyen de mettre fin à une guerre qui a fait des milliers de morts à travers la région, notamment parmi les principaux dirigeants iraniens. Le premier ministre Mark Carney se rend à Évian-les-Bains en France pour le sommet du G7 au lendemain de l'annonce par le président américain Donald Trump d'un accord visant à mettre fin au conflit en Iran. M. Trump a annoncé cet accord hier. Il a ajouté qu'il avait autorisé la levée du blocus américain dans le détroit d'Ormuz. Alors qu'il se trouvait en Irlande cette fin de semaine, M. Carney a déclaré à la chaîne d'information irlandaise RTE que la guerre en Iran était le sujet numéro un du G7, ajoutant que la guerre en Ukraine constituait également un enjeu majeur. Le premier ministre rencontrera aujourd'hui le président du Conseil européen Antonio Costa et la présidente de la Commission européenne Ursula von der Leyen avant de participer à un dîner de travail consacré aux questions géopolitiques et économiques. Et pour terminer, le Parti libéral du Québec a envoyé hier une mise en demeure au chef péquiste Paul Saint-Pierre Plamondon, lui demandant de retirer ses propos liant le PLQ au crime organisé. Le Parti libéral a aussi demandé des excuses formelles, mais M. Saint-Pierre Plamondon a fait savoir qu'il ne se rétracterait pas. Le PLQ donne un délai de 72 heures suivant la réception de la lettre pour présenter des excuses publiques. En cas de refus, le parti se réserve le droit d'exercer tous les recours appropriés. C'est ce qui complète vos actualités Arsenal Média. Passez une bonne journée sur nos ondes.
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11: Merci beaucoup de passer votre matinée à l'écoute de Hit & Country 95.7. Alors, Danny Côté qui est en poste jusqu'à midi pour t'offrir que le meilleur de la musique et toute l'information. Également aussi, bien, surveillez tantôt, là, dans une trentaine de minutes, de la belle visite, mes amis, entre 7h30 et 8h30, entrevue et performance live avec Joël Vogue qui viendra faire son tour pour nous jaser de son premier album qui a été lancé il y a déjà 2 semaines. Ça passe vite le temps. On parle également d'espoir dans cette série finale de la Coupe Stanley. Bien, ça s'est conclu hier, c'est la saison 2025-2026 dans la LNH. Les Hurricanes de la Caroline ont mis la main sur la fameuse Coupe Stanley. Alors aujourd'hui, au centre du Québec, c'est alternance de soleil de nuages avec 20. La présence d'un ciel dégagé pour ce soir et cette nuit avec 13. Demain, du soleil avec 24 et midex 27. Mercredi, soleil avec 23. Et on attend de la pluie pour jeudi avec 21. Et présentement, bien en direct du studio Ranch Kimayan. Alors ce matin, le mercredi indique présentement 18. À surveiller à compter de la semaine prochaine, il va nous proposer son tout nouvel album qu'on attend avec impatience. D'après moi, ça va être un méga hit auprès de votre cœur, tripeux et tripeuse de bonne musique country. Et aussi, va faire un détour par Ottawa le mois prochain. Oh, ça va être vraiment phénoménal son passage au Ottawa Blues Fest. Alors, il nous chante sa belle balade dans 8 $ de Fall. Voici maintenant Cardi Johnson au 95.7.

0: En francophone dans leur répertoire et cette chanson en passant se retrouve sur leur premier album qui a été lancé bien au tout début du mois de juin. Alors les Bounty Hunters qui viennent de chanter Ça fait longtemps, toi qui es présentement en mode vacances et qui sillonne les routes du Québec. Et si jamais, je te dis ça comme ça, que t'es de passage dans le coin de Drummondville, eh bien ce jeudi, t'as rendez-vous à la terrasse Saint-Frédéric pour bien sûr la performance live attendue à compter de 19h, un show à 100% gratuit pour encourager un band du Québec. Les Bounty Hunters. Hier soir, c'était grand soir de conclusion de la saison de Survivor Québec présentée à la chaîne Nouveau. Donc, c'est là, bien sûr, la participante Isabelle qui a mis la main sur le grand prix de 100 000 $. C'était vraiment très, très, très serré entre Isabelle et bien sûr Catherine. Donc, on a bien sûr choisi Isabelle comme grande gagnante. Là, tu te dis, qu'est-ce qu'elle va faire avec ses 100 000 $? Donc, elle veut vraiment se payer un petit voyage avec sa famille pour revenir aux sources également. Et se payer du bon temps. Donc voilà, c'est ce qu'elle va faire premièrement pour dépenser un petit peu son 100 000 $ qu'elle a mis la main. Bien sûr, la participante Isabelle pour Survivor Québec était présentée en conclusion hier soir à la chaîne Nouveau. Ils seront de passage à l'édition numéro 5 de l'Assaut à Montréal, présenté au Parc Jean-Drapeau les 15 et 16 août prochains. Voici à Mumford & Sons avec Chris Stapleton avec Here I Hit Country.
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Les plus grands noms, les plus grands hits country, ben c'est chez nous que vous les entendez avec Zach Bryan qui a chanté Heavy Eyes dans votre country club en place jusqu'à 9 et In a Bad Life. Voici maintenant Thomas Rhett avec Jordan Davis et merci beaucoup d'être là.

0: ça me tentait de vous faire chanter et danser avec la plus récente de Chabos et avec Born Today. Vous savez que le mois prochain, ben le 24 juillet pour être encore plus précis, eh bien Chabos va nous proposer un tout nouvel album et en plus il va faire un passage par la grande métropole à Montréal à la place Belle de Laval. Eh bien le 24 septembre prochain, les billets sont présentement sur le evenco.ca. Quelques messages, on s'informe, on se jasera détails de la météo et au détour, il est finalement arrivé dans les studios de Hit Country. On passe une heure avec le chanteur country Joël Vogue.
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7: Bonjour, bon début de journée. Ici Claude Marquis, voici vos actualités. Les parents qui souhaitent inscrire leur enfant au service de garde d'une école primaire du Centre de service scolaire des Bois-Francs pour la prochaine année scolaire peuvent le faire jusqu'au 13 août. Les inscriptions pourront être effectuées sur le portail Mosaïque Parents ou directement auprès du service de garde de l'école. Les parents qui s'inscriront après le 13 août pourraient ne pas avoir accès au service dès la rentrée du 21 août. Le Centre de service scolaire des Bois-Francs rappelle que cette période d'inscription est essentielle pour planifier les services et recruter le personnel nécessaire avant la rentrée. La saison des piscines extérieures débute à Victoriaville. La piscine du Parc des Forges ouvre dès aujourd'hui de 13h à 18h, tandis que celle des Parcs de l'Amitié, de la Rivière, Monseigneur Milo et Sainte-Famille accueilleront les baigneurs à compter du 22 juin. Les jeux d'eau de la ville sont déjà accessibles tous les jours de 9h à 21h.

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2: Météo. Aujourd'hui, au centre du Québec, c'est alternance sol et nuages avec 20 degrés. Quelques nuages pour ce soir et cette nuit avec 13. Demain, c'est du soleil avec 24, humidex 27. Et pour mercredi, soleil maximum de 23.
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2: En ce lundi matin, j'espère que ça se passe bien chez vous et bien pour les prochaines 60 prochaines minutes. On va passer une belle heure avec un chanteur country qui a vraiment la cote. Et en plus, récemment, ben, il y a quelques jours même, il a sorti son premier album en carrière. Bien content qu'il soit de retour dans les studios de Hit Country. On passe une heure avec Joël Vogue. Salut!
4: Salut, Danny, ça revient?
2: Ben oui, toi!
4: Oui!
2: Hey, ça fait déjà un an de ton passage en chair et en os à Hit Country.
4: Le temps passe vite, hein?
2: Oui, mais nous, on s'est côtoyé au courant des dernières semaines, là, dans les festivals country, hein, je n'avais pas l'air de te présenter. Mais là, parle-moi un peu, comment est né ton amour pour la musique country?
4: C'est une bonne question. Tu sais, j'ai passé par plein de styles. J'ai écouté plein d'affaires,
2: okay.
4: Comme du rock, même du Metallica. J'ai eu ma phase de ça.
2: Ah, oui.
4: J'ai de la guitare depuis 12 ans. Fait que tout ce qui est de la guitare, je trippe. Mais tu sais, ayant grandi sur une ferme, puis
2: ouais.
4: Tu sais, c'est ce qui se rapproche le plus de mes deux mondes, c'est le country. Tu sais, c'est le style le plus authentique. C'est le... Ça raconte bien ce que je vis, je trouve. Fait que je pense que c'est tout le temps. Je me ramène tout le temps vers le country.
2: Et est-ce que tu es né d'une famille de musiciens?
4: Oui puis non.
2: Mon
4: grand-père, le père de ma mère, en fond, lui, il est musicien un peu, mais tu sais, il joue de la clarinette, saxophone.
2: Plus classique, genre.
4: Plus classique, oui. Puis mon père, lui, il joue de l'accordéon suisse.
2: Ah!
4: Fait que, tu sais, il en jouait pas beaucoup, mais ben, il en jouait beaucoup quand il était jeune, mais tu sais, en vieillissant, il a slacké un peu. Mais
2: OK.
4: C'est la seule musique que j'ai dans ma famille.
2: Et la guitare, comment est-ce cette rencontre avec cet instrument?
4: Je sais pas, ça m'a toujours fasciné, je trouve, des cordes après un bout de bois. C'était comme, aïe, aïe. Je me rappelle, ça m'a marqué quand à un moment donné, j'étais au primaire, j'étais malade, j'étais resté à la maison pour...
2: prendre soin de toi.
4: Je pouvais pas aller à l'école. Puis là, j'étais seul à la maison, mais ma mère était pas là. Fait que là, j'ai pogné un bout de carton.
2: Ben oui.
4: J'ai mis des élastiques dessus en espérant que je puisse jouer de la guitare avec ça. Ça a pas marché pantoute, mais je me rappelle, cette souvenir-là, ça m'a marqué à la vie. Fait que dès que j'ai eu l'occasion de toucher une guitare, je l'ai faite. Puis dès secondaire 1 au secondaire, j'ai commencé. Puis j'ai jamais arrêté. Puis ça m'a fait triper.
2: Et est-ce que tu as suivi des cours?
4: Non, mais tu sais, au secondaire, on jouait un peu la guitare au lieu du xylophone.
2: OK, ouais.
4: c'était ça mon cours, mais sinon, je regardais des vidéos sur YouTube ou bien à l'oreille, puis c'est de même que c'est venu.
2: Mais quand même, c'est quelque chose d'avoir fait ça comme ça.
4: Ouais, vraiment.
2: Et parle-moi un peu de tes influences musicales. Si je prends ton téléphone, qu'est-ce que tu écoutes présentement?
4: Aïe, plein d'affaires.
2: Ah oui, ben vas-y, dis-nous ça, là.
4: Ben, country, surtout Chris Stapleton encore. Okay. Mais là, dernièrement, j'écoute beaucoup les tunes que je fais en show pour me les mettre dans les oreilles.
2: Ouais.
4: Il y a plein d'affaires aussi, mais tu sais, Chris Stapleton, John Mayer, qui est pas pantoute country, mais que.
2: Tu touches quand même.
4: Guitaristiquement parlant, c'est quelque chose que j'écoute beaucoup. Puis sinon, Sam Barber, un artiste country.
2: Okay.
4: J'allais dire émergent, mais il est putain émergent.
2: Non,
4: il commence
2: non,
4: à être pas pire.
2: Comment à prendre sa place.
4: Ouais,
2: là? Et pourquoi tu l'aimes, ce chanteur-là?
4: Ben, tu sais, on dirait que je me reconnais en lui. Tu sais, il a commencé, tu sais, je l'ai su depuis toujours, puis il a commencé à faire des vidéos sur TikTok, tu sais.
2: Ouais, ben, comme toi.
4: C'est ça. Fait que là, j'étais comme crème aussi, puis on a commencé un peu en même temps, sauf que lui, ça a explosé ses affaires, puis il a tellement une voix, tu sais, on entend son âme, tu sais, quand il chante, puis ça me fait triper. Ouais.
2: Et pourquoi aimer Chris Stapleton?
4: Ah, lui, c'est... Tu sais, je parlais d'homme avec Sam Barber, mais lui, c'était comme 12 fois plus.
2: Une coche de plus,
4: ouais,
2: hein, puis plusieurs coches.
4: Il est country, mais... Tu sais, vu que j'ai écouté plein d'affaires dans ma vie, on dirait qu'il est un peu blues, il est un peu rock. Tu sais, il a pas un style précis, puis je trouve ça vraiment... Genre, je sais pas comment expliquer. Son style, il est débile, puis sa voix, en plus, je donnerais un 12 sur 10 si j'avais donné une note sur 10.
2: OK! Est-ce que tu l'as déjà vu en spectacle?
4: Je l'ai vu à l'Assaut quand il est venu, je pense que c'est 3 ans.
2: Oui, 3 ans.
4: Dans ces eaux-là, puis il est autant bon en live que sur l'album. Fait que, tu sais, ça transperce
2: c'est l'émotion pure et dure.
4: Ah, c'est quelque chose. C'est débile. Présence scénique, c'est moins là, mais
2: non,
4: tu vois
2: ça.
4: Qu'il est vraiment là pour... faire une performance,
2: ça
4: accroche.
2: Faire vivre plein d'émotions.

0: exact. Puis je m'en rappelle encore, je pense que c'est mon meilleur show à vie.
1: Joël, on passe une heure ensemble, comme je le disais en présentation, mais la première chanson qu'on va entendre de l'album Star Academy, parce que tu as fait un petit parcours là-dedans, on va s'en parler au courant de la prochaine heure. La chanson « J'ai mal à l'amour » de Isabelle Boulay, reprise par toi.
0: Oui.
1: Et que, pourquoi avoir choisi cette chanson-là?
0: Mais honnêtement, c'est pas nous qui choisissait les chansons de l'album. Mais Isabelle Boulay, je l'aime d'amour, cette femme-là. Puis, tu sais, en allant à Star Academy, il fallait envoyer des petites chansons, tu sais, ouais, de voir un peu qu'est-ce qu'on faisait. Puis là, il nous demandait des fois des affaires en retour. Puis là, il m'avait demandé de cette chanson-là d'Isabelle Boulay, juste pour voir, je pense. Je sais pas encore c'est pourquoi qu'on faisait ces vidéos-là. Puis je pense qu'ils ont aimé ça, puis ils ont eu l'idée de que je la fasse sur l'album. Puis quand j'ai su ça, j'étais très content. Puis tu sais, on l'a vraiment changé pour un peu plus...
1: À la sauce Joël Vogue.
0: C'est ça, oui.
1: Alors, tu as même apporté ta guitare ce matin.
0: Oui.
1: Alors, tu vas nous offrir plus tard dans l'émission 2 performances live, exact, de ton premier album. On est, ouais, vraiment contents. Donc, voici cette belle chanson « J'ai mal à l'amour » à Hit Country.

0: Joël Vogue est dans le Country Club jusqu'à 8h30. Et là, ben, c'était quand même une journée importante pour toi il y a quelques jours. Quand même, le 4 juin dernier, t'as sorti ton premier album, Pour me trouver.
1: Oui.
0: Ah, qui est en sachet dans le magazine Éco Vedette spécial Country.
1: Exact.
0: Et tout d'abord, pourquoi l'avoir appelé pour me trouver?
1: Parce que c'est une bonne question. J'ai, tu sais, toute ma vie, mon avenir était tracé. Tu sais, j'ai grandi sur une ferme.
0: Ouais.
1: Je me posais pas de questions, tu sais, mais je me rappelle au secondaire, mes amis, il allait voir la conseillère en orientation, puis il se demandait dans où, dans quel domaine s'en aller, dans quelles études faire. Moi, j'étais pas stressé avec ça. J'ai dit, moi, je reprends la ferme, je m'en vais étudier là-dedans.
0: Puis, agriculteur.
1: C'est ça. J'avais pas de questions par rapport à ça. Puis là, en sortant de Star Academy, mon chemin, il a changé un peu. On dirait que ça m'a déstabilisé un peu. Tu sais, je me demandais souvent si j'étais à bonne place. Tu sais, veux pas, j'habite encore en face de la ferme. Fait que je fais mes affaires chez nous, mais je vois encore l'activité continuer l'autre bord de la rue. Fait que c'est difficile des fois. Puis c'est des questions que tu te poses tout le temps. Fait que c'est beaucoup de questions que je me suis posées pour me trouver.
0: Fait
1: que c'est toutes les chansons sont un peu par rapport à ma vie puis à ce que j'ai vécu, fait que le cheminement que j'ai parcouru pour me trouver.
0: Les sujets que tu abordes sur ton album, c'est quoi?
1: Ben c'est pas mal ça là, j'ai surtout de où ce que je viens, où ce que je suis rendu, où ce que j'ai passé pour ça, des expériences vécues, des relations.
0: Ouais.
1: Puis une anecdote avec dans le même bar qui est quelque chose de vécu mais que j'ai poussé un peu plus loin.
0: OK, romancé.
1: C'est ça.
0: Et comment ça se passe le processus d'écriture et de composition pour Joël?
1: C'était difficile un peu.
0: Ah oui, pourquoi c'était difficile?
1: Ben j'avais presque pas écrit avant Starac,
0: puis
1: que j'ai écrit c'était en anglais, puis c'était moyen bon. J'avais écrit peut-être une dizaine de tunes puis là-dedans il y en a une que j'aimais puis celle-là est sur l'album Leaving Home. Puis les autres, ils ont tout jeté aux poubelles.
0: Ah, ça, OK. Ben oui, des fois, c'est l'émotion du moment.
1: C'est
0: on met ça sur papier. Finalement, tu relis ça, puis tu dis, ben finalement, ça veut rien dire.
1: Exact, c'est ça. Puis en sortant de là, je faisais mon projet en français. Fait que là, c'était la première fois que j'écrivais en français. Puis je trouve, dans le country, c'est un peu difficile, je trouve, ben c'est facile de tomber facilement dans le quétaine.
0: Ouais.
1: Fait que c'est de bien choisir les mots, de pas être trop dans le cliché non plus.
0: Mm-hmm.
1: Fait que c'était mon défi un peu. Fait que là, j'ai commencé à écrire toutes les chansons moi-même, puis j'étais souvent bloqué après un couplet, un refrain.
0: OK.
1: Fait que après ça, j'allais voir, mettons avec les bruits vivants, j'allais voir Vince Lemire.
0: Oui, ben
1: fait
0: oui.
1: Lui m'a aidé à finir cette chanson-là. Pour me trouver la chanson, j'étais allé l'écrire avec Jay Kutcher, Jérôme Couture.
0: Oui! Comment est née cette relation-là?
1: Ben, moi, je travaille avec mon réalisateur, c'est Étienne Joly, qui est le guitariste à Matlang.
0: Oui.
1: Puis c'est lui qui m'a dit en studio, il m'a dit hey, tu devrais aller voir Jérôme, tu sais, je vois le fit, tu sais,
0: wow.
1: J'étais comme ah, je le connais, je sais c'est qui, mais je l'ai jamais rencontré, je sais pas trop ça va être quoi notre session.
0: Ça va-tu cliquer notre affaire?
1: C'est ça. Puis finalement, j'étais allé passer une journée avec lui, puis c'était j'ai trippé, c'était vraiment une belle journée, tu sais, c'était pas du travail, tu sais, on était là pour jammer, puis on
0: a chum.
1: S'il arrive de quoi, il va arriver de quoi, puis finalement on écrit pour me trouver ensemble. Que finalement l'album s'appelle comme ça,
0: ben
1: fait
0: oui.
1: Que je trouve qu'il s'est vraiment bien adapté à mon style. Tu sais, lui non plus il me connaissait pas tant que ça, fait
0: non.
1: Que il était vraiment bon de se coller à mon style, puis là il me donnait des idées, puis t'es comme là je te donne ça mais je suis pas trop sûr si ça, tu sais, dis-moi là si ça marche pas, mais à chaque fois qu'il me donnait de quoi c'était tout le temps déjà t'étais direct à la bonne place,
0: fait
1: que c'était parfait. Fait que après ça plus tard il m'a envoyé un début de tune, c'était la seule tune que j'ai pas commencé moi-même, c'est Souffle court. Il m'a envoyé une moitié de couplet puis une moitié de refrain. Il m'a dit hey, j'ai commencé cette tune là mais t'sais, pour lui mais ça marche pas, puis je suis pas capable de la finir, je sais pas quoi faire avec ça. Il me l'envoie, là je l'écoute, puis je suis comme ah, c'est une tune de rupture, tu sais, je suis pas dans le mood ben pour ça. Fait que je l'ai laissé de côté, puis le temps continue, puis après 2-3 semaines
0: t'as eu l'inspiration.
1: J'avais l'inspiration, j'ai retombé cette tune-là, j'ai dit hey, je vais la finir cette tune-là, puis à une soirée je l'ai fini, puis finalement c'est une de mes préférées aussi.
0: Mais Gabon, si on retrouve une chanson en anglais,
1: ouais,
0: avec Brittany Kenos qui t'a collaboré, comment est née cette rencontre-là aussi avec
1: Britt, elle, je la connaissais, je trouve que à mes yeux c'est la reine du country au Québec, elle a tellement une belle voix, c'est une belle personne. Puis justement, ça, c'est une de mes chansons que j'avais écrites avant.
0: Okay.
1: Tu sais, je suis bilingue, mais je suis pas, Je suis pas né dans l'anglais. Fait que c'est pas ma langue première. Fait que je voulais être sûr de dire des affaires qui se disent.
0: Oui, d'être sur la bonne voie.
1: Fait que, ouais, c'est ça. Fait que cette tune-là était pas mal déjà finie.
0: OK.
1: Il me manquait peut-être un petit détail, c'est un bridge ou de quoi.
0: Mm-hmm.
1: J'étais allé voir Brit. J'ai demandé ça marche-tu ce que j'écris? T'sais, ça marche-tu?
0: Ça fait-tu comme une chanson ou pas rapport?
1: C'est ça, ouais. Puis ensemble, ça marchait déjà pas mal, mais elle a ajouté sa petite sauce. Puis ça
0: donne un très bon résultat.
1: Ouais, vraiment.
0: Prochaine chanson qu'on va entendre, c'est la chanson Libre et Vivant,
1: ouais,
0: qu'on a pu entendre dans Indomptable.
1: Exact.
0: On va s'en parler au prochain bloc également. Donc, voici cette belle chanson à Ed Concha avec Joël Vogue.

0: performance live ce matin dans le Country Club avec Joël. Et qu'est-ce que tu vas nous chanter comme première chanson ce matin?
1: Souffle court.
0: Oh, donc voici performance live avec Joël à Hit Country.

0: Jusqu'à 8h30, c'est votre Country Club édition de ce lundi matin. On est ensemble jusqu'à 9h, mais jusqu'à 8h30, c'est Joël Vogue. Et là, juste avant, on a entendu justement Libre et Vivant de la série Indomptable. Également, on a eu la chance de te voir performer dans la série. Hein? Comment c'était pour toi, cette expérience-là, en tant que comédien?
1: Ben, c'était super spécial, je trouve, parce que, tu sais, la chanson, je l'ai écrite avant la naissance de la série, tu sais, il y avait pas encore une émission de sortie, fait que j'ai écrit un peu cette chanson-là, les yeux fermés, en pensant, wow. Tu sais, en essayant de t'imaginer, ça va fitter.
0: Ouais.
1: Fait que la première fois que j'ai vu l'émission, si on veut, ben, c'était en allant sur le plateau pour le voir. Fait que j'étais content de voir, tu sais, avec l'image puis de
0: ben
1: comment que le plateau ressemble, je pense que ça fitait pas mal, puis les personnages, fait que c'était comme le premier contact avec la vraie mission.
0: C'est ça. Ouais. Mais là, ça fait partie quand même de tes rêves, parce que quand tu étais jeune, tu disais, moi, jamais que je pourrais écrire une chanson pour une série québécoise.
1: Non, vraiment.
0: Ah, quand même.
1: Vraiment.
0: C'est une belle surprise pour toi.
1: Vraiment, oui.
0: Une collaboration plus avec Vince Lemire.
1: Exact. Parce que dans le fond, cette chanson-là, c'est la production de la série qui m'ont juste écrit. Ils m'ont dit, hey, ça nous prendrait une chanson pour une série qui sort à l'automne prochain. Ça te tente-tu de l'écrire? Je suis comme tabarouette. Oui, mais tu sais, dans ma tête, ils ont sûrement demandé à 4-5 autres artistes, puis ils vont prendre la meilleure là-dedans. Fait que là, je me suis dit, je vais donner mon meilleur pour écrire une toune, mais peut-être qu'elle va être pas prise, tu sais.
0: Ouais.
1: Fait que là, je l'ai écrit, puis là, j'ai commencé, j'ai écrit un couplet, un refrain. Là, j'étais bloqué, tu sais, la série, elle existait pas.
0: Non, comme, c'est ça. T'as pas d'image, tu sais pas à quoi ça va ressembler.
1: C'est ça. J'étais comme, on écrit sur quoi?
0: Oui. Bon.
1: Fait que j'étais allé voir Vince, lui, le sens des paroles puis de la musique. Fait que je l'ai fini avec lui. On a envoyé ça à la production, puis ça a pris une journée. On dit, on l'apprend.
0: Wow.
1: Là, j'ai su par après. Finalement, il avait juste demandé à moi.
0: Ben, c'est flatteur.
1: Vraiment, oui.
0: C'est flatteur. Okay,
1: ouais.
0: Est-ce que ça t'a donné le goût peut-être de faire d'autres apparitions dans une émission télé, de devenir peut-être un comédien au cinéma ou à la télévision?
1: C'est sûr, ben, je vais pas pousser pour ça. Je vais me concentrer sur la musique, mais si l'occasion se représente,
0: c'est ça.
1: C'est sûr que je vais dire oui. Mais ce que j'ai aimé de tout ça, c'était la première chanson que j'écrivais pour l'album.
0: Ouais.
1: Puis, tu sais, j'en avais écrit d'autres affaires pour l'album, mais j'étais tout le temps genre « Ah, c'est-tu bon? C'est-tu bon? » Puis finalement, de faire celle-là que j'étais pas sûr non plus, puis avoir l'approbation de Vince puis de la production, mes autres affaires sont peut-être bonnes aussi. Fait que j'ai tout ressorti mon vieux stock, puis c'est même j'ai écrit les autres tunes aussi.
0: Une belle marque de confiance.
1: C'est ça, exact.
0: Toi,
1: ça m'a vraiment... Ça m'a vraiment débloqué pour les autres tunes aussi.
0: Là, de ton passage de chansonnier à un passage à Star Academy, un passage maintenant avec ton premier album, comment t'as évolué personnellement en tant qu'homme de ton passage à Star Academy jusqu'à aujourd'hui?
1: Il y a beaucoup de changements. Tu sais, avant, j'étais sur la ferme à 100% du temps, puis je faisais du chansonnier quand j'avais le temps, puis tu sais, j'allais dans les bars, je faisais des covers, le monde écoutait des fois, dépend des places. Il y a des places qui m'aimaient beaucoup, puis d'autres que j'étais juste chansonnier.
0: Ouais.
1: Puis là, je ressors de Star Academy, je fais de la musique à 100% du temps, puis si j'ai le temps, je m'en vais à la ferme. Fait que juste de ce plan-là, ça a changé pas mal.
0: Hein?
1: Puis de faire des spectacles maintenant avec mon album, avec ma musique, c'est tellement spécial d'avoir les gens qui sont là puis qui t'écoutent.
0: C'est un vrai spectacle. C'est un vrai de vrai spectacle de Joël.
1: Exact. Je trouve ça incroyable.
0: Une belle évolution que tu as faite en un an.
1: Vraiment.
0: De ta sortie de la Star Academy. Presque déjà 8h, Joël. Courte pause et au détour, bulletin complet d'informations.
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2: Bon lundi, ici Louis-Philippe Arnoirel. Nous débutons à l'international alors que les États-Unis et l'Iran sont parvenus à un accord préliminaire visant à rouvrir le détroit d'Ormuz et à prolonger un cessez-le-feu fragile dans la guerre au Moyen-Orient. Cela pourrait permettre au pétrole et au gaz naturel dont le monde a désespérément besoin d'atteindre le marché mondial. Les détails de l'accord n'ont pas été immédiatement rendus publics et l'Iran a indiqué que sa mise en œuvre ne commencerait pas avant la signature qui, selon le Pakistan, médiateur clé, devrait avoir lieu vendredi en Suisse. Cela pourrait offrir un moyen de mettre fin à une guerre qui a fait des milliers de morts à travers la région, notamment parmi les principaux dirigeants iraniens. Le premier ministre Mark Carney se rend à Évian-les-Bains en France pour le sommet du G7 au lendemain de l'annonce par le président américain Donald Trump d'un accord visant à mettre fin au conflit en Iran. M. Trump a annoncé cet accord hier. Il a ajouté qu'il avait autorisé la levée du blocus américain dans le détroit d'Ormuz. Alors qu'il se trouvait en Irlande cette fin de semaine, M. Carney a déclaré à la chaîne d'information irlandaise RTE que la guerre en Iran était le sujet numéro un du G7, ajoutant que la guerre en Ukraine constituait également un enjeu majeur. Le premier ministre rencontrera aujourd'hui le président du Conseil européen Antonio Costa et la présidente de la Commission européenne Ursula von der Leyen avant de participer à un dîner de travail consacré aux questions géopolitiques et économiques. Et pour terminer, le Parti libéral du Québec a envoyé hier une mise en demeure au chef péquiste Paul Saint-Pierre Plamondon, lui demandant de retirer ses propos liant le PLQ au crime organisé. Le Parti libéral a aussi demandé des excuses formelles, mais M. Saint-Pierre Plamondon a fait savoir qu'il ne se rétracterait pas. Le PLQ donne un délai de 72 heures suivant la réception de la lettre pour présenter des excuses publiques. En cas de refus, le parti se réserve le droit d'exercer tous les recours appropriés. C'est ce qui complète vos actualités Arsenal Média. Passez une bonne journée sur nos ondes.
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11: Je vous souhaite un très, très bon lundi à matin que vous êtes au centre du Québec. Encore une belle demi-heure avec mon invité Joël Vogue, qu'on peut voir dans pas mal de festivals ici au centre du Québec pour les prochaines semaines. Alors, salutations à vous autres qui êtes présentement en mode de travail, vous êtes présentement sur la route ou encore en mode vacances. Merci beaucoup d'avoir choisi le 95.7. La saison 2025-2026 de la LNH, bien, s'est conclue hier avec, bien sûr, cette victoire des Hurricanes de la Caroline face aux Golden Knights qui ont mis la main sur la fameuse Coupe Stanley édition 2026. Alors bravo à cette équipe américaine. Révision de la météo maintenant pour le centre du Québec. C'est alternant sol et nuages pour aujourd'hui avec un maximum de 20. La présence d'un ciel dégagé attendu pour la nuit prochaine avec 13. Demain, c'est du soleil, 24, humidex 27. Mercredi, soleil avec 23. Et pour jeudi, on attend de la pluie avec 21 degrés. Et présentement, bien en direct du studio du Range Kimayen. Alors ce matin, le mercure indique présentement 19. À venir, autre portion d'entrevue et aussi autre performance live avec Joël Vogue. Mais voici un de ses choix musicaux à ce matin, mettant en vedette un artiste qui va faire un passage à l'assaut puis un passage aussi à Saint-Tite en septembre. Voici Max McNair avec Bellamy For You à Hit Country 95.7.

0: Joël Vogue est avec moi jusqu'à 8h30 dans ta radio et te country. Et là, ben, on va parler un peu de ton spectacle. Hein? Oui. La première a été faite il y a quand même déjà trois semaines à peu près.
1: Ouais,
0: trois semaines. Et là, comment tu t'es senti quand tu as cassé la glace de tout ça?
1: C'était vraiment... Moi, je suis quelqu'un de... Faut que je le fasse, tu sais.
0: Ouais.
1: Fait qu'on a fait la pré-prod de là, un mois. On dirait que j'étais comme... Ah, le show est plus concret que quand je le faisais tout seul.
0: Ouais.
1: Mais de le faire en pré-prod, c'est déjà une petite coche d'au-dessus. Puis après ça, de le faire en spectacle devant du monde, ça... C'était super le fun, mais ça va aussi. Qu'est-ce que j'ai à changer pour le prochain?
0: Ouais, ouais.
1: Fait que, tu sais, la semaine passée, j'ai eu la chance d'aller à Princeville pour le festival du cheval. Fait que je pense qu'il y a déjà une coche de plus par rapport
0: de la première.
1: Au premier. Fait que ouais. La semaine passée, ben, samedi passé, c'était l'énergique à Shawinigan. Fait que
0: c'est
1: là, il y a déjà une autre coche encore. Fait que, tu sais, ça va y aller en montant. Puis, ouais. Je trouve ça super trippant de faire ça en band.
0: Ben oui. Ouais. Parce que tu interprètes les chansons de ton album, mais pas toutes les chansons de ton
1: exact.
0: Album.
1: Ouais.
0: Mais également aussi, comment ça se passe de choisir des chansons que tu veux faire en cover dans ton spectacle? Parce qu'il y en a un vaste choix que tu aimes. Là.
1: Ah, je trouve ça
0: là,
1: super.
0: Là, tu te dis, là, faut que je choisisse, mettons, 8 pour ajouter à mon spectacle.
1: Ah, c'était super difficile. Tu sais, je faisais du chansonnier avant, puis je faisais des fois des 4-5 heures de show. Fait que j'en avais des tunes que je voulais faire. Puis ça, c'est des tunes de chansonnier. Et la star que j'ai un band, j'ai d'autres tunes que je voudrais faire aussi qui t'en band. Fait que c'est de, tu sais, mon guitariste Yannick, qui est mon directeur musical. Il m'a beaucoup aidé, tu sais, il en a monté beaucoup des spectacles, puis qui a donné son petit grain de sel, puis
0: il a de l'expérience.
1: C'est ça, ouais, c'est ça. Fait que là, il dit non, cette une là c'est moins spectacle, il dit celle-là, tu devrais plus la faire, puis il m'a beaucoup aidé pour choisir, parce que moi, je suis très indécis, puis surtout quand j'ai beaucoup de choix, puis d'en choisir juste le corps. Là,
0: ouais, c'est ça, c'est difficile.
1: C'est difficile, ouais.
0: Et le fait de chanter en anglais, est-ce que c'est plus facile pour toi que de chanter en français?
1: Moi, en chansonnier, je chantais principalement en anglais, des chansons country. Fait que, oui, mais tu sais, là, les tunes en français que je fais, c'est mes tunes. Fait que c'est facile aussi. C'est moi qui les ai écrits. Fait que quand je les chante, je suis moins dans ma tête en train de remplir les paroles.
0: Mais également aussi, t'as un amour pour la guitare, mais également aussi dans tes spectacles et dans ta musicalité, on entend également l'harmonica.
1: Oui.
0: Hein? Comment s'est née cette rencontre-là?
1: Ben, encore une fois, le chansonnier, tu sais, moi, je suis un gars qui trippe toute ça sur l'instrumentation, puis que ça sonne le plus pareil comme sur l'album.
0: Ouais.
1: Mais en chansonnier, c'est difficile, juste guide-voix. fait que là, j'ai ajouté un kick, un bass drum pour ajouter un peu de rythme, vu que j'avais pas de drummer. Puis là, je jouais beaucoup Zach Bryan, puis Zach Bryan, il...
0: Ah, ben, l'harmonica là-dedans.
1: L'harmonica, fait que là, je me suis dit, je vais ajouter une harmonica, fait que je suis peut-être seul sur stage, mais au moins, j'ai trois instruments, si on veut.
0: Mais quand même, t'es comme une pieuvre.
1: C'est ça.
0: T'as-tu de la misère à apprendre l'harmonica? C'est-tu difficile à jouer?
1: C'est difficile à jouer quand tu joues bien. Ben, tu sais, moi, je fais des affaires simples. Fait que qu'est-ce que je joue, c'est super simple. Là, puis, si j'en jouais vraiment avec mes deux mains, c'est sûr que c'est un instrument difficile à jouer.
0: Ouais.
1: Mais tu sais, j'ai mon petit rack, je joue de la guitare en même temps. Fait que je souffle
0: c'est
1: dedans.
0: Ça.
1: Puis
0: ça. Mais je trouve que ça donne une autre dimension à une chanson, l'harmonica.
1: Exact, oui.
0: C'est de toute beauté.
1: Vraiment, j'adore.
0: Prochaine chanson qu'on va entendre, c'est ton tout nouvel extrait qui a pour titre Loin.
1: Oui.
0: En parlant un peu de qu'est-ce que ça raconte.
1: Justement, ça parle un peu de, tu sais, de où ce que je pars. Je pars d'une ferme, que mon chemin a toujours été tracé, mm-hmm. puis qu'aujourd'hui, j'ai un tout autre chemin, mais peu importe où ce que je suis, tu sais, j'ai encore cette racine-là ancrée en moi. Fait que ça parle un peu de où ce que je suis rendu physiquement, tu sais, je suis tout le temps parti de la maison, mais aussi où ce que je suis rendu dans la vie avec la musique.
0: Et tes parents, comment ils te voient maintenant, de te voir maintenant que tu deviens une grande vedette?
1: Ah, ils trouvent ça spécial, tu sais.
0: Oui.
1: Dernièrement, j'étais retourné sur la ferme, donner un coup de main, mais tu sais, des fois, il y a des représentants qui passent, puis eux autres, ils pognent tout le temps un deux, une crème, c'est Joël.
0: Oui, c'est ça!
1: C'est le vendeur d'engrais.
0: Ils sont bien fiers de leur fils.
1: Oui, ils sont super fiers.
0: Bon, on les salue parce que je sais qu'ils nous écoutent souvent.
1: Oui,
0: hein?
1: Exact.
0: Ben oui, on les salue ce matin, les parents de Joël. Donc, voici cette belle chanson. Voici Loin à Head Country.

0: autre performance ce matin avec Joël. Alors, tu vas nous chanter la chanson-titre.
1: Oui, mais l'album s'appelle pour me trouver. Fait que j'ai pas le choix de faire pour me trouver.
0: Ah, alors, ouvrez grandes vos oreilles. Voici Performance Live avec Joël Vogue.

0: Peu importe où on va.
1: Waouh, merci Joël.
2: Merci Dani.
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0: Déjà rendu à la conclusion de ton passage ce matin, Joël, dans le Country Club. Ça passe tellement trop vite.
1: Ah, le temps passe vite en bonne compagnie.
0: Ouais, c'est ça. Avec en plus, tu nous as offert au courant des dernières minutes deux prestations live. Et là, ben, qu'est-ce qui s'en vient pour toi prochainement côté spectacle? Tu étais à Shawinigan en fin de semaine. Ouais. Et là, ben, la semaine prochaine, dans quelques jours, tu vas être de passage où, juste?
1: Là, c'est les prochains shows. Ça va être la Saint-Jean-Baptiste.
0: Oh, ben
1: la,
0: oui!
1: Le 23-24. Le 23 à Lac-Mégantic, puis le 24 à Saint-Constant. Ça va pas être mon spectacle à moi, vu que je fais beaucoup d'anglophones.
0: Non, parce que Mégantic, c'est un spectacle de Star Academy.
1: Exact. Mais Saint-Constant aussi, dans le fond, c'est Jean-François Bastien, anciennement de Star Academy, qui a cumulé des anciens de Star Academy, comme Émile Bégin,
0: Christelle Monchaud.
1: Ouais, Guillaume Lafont. Fait qu'on on va monter un spectacle pour la Saint-Jean ensemble.
0: Mais tu vas faire sûrement une de tes chansons.
1: On ne sait pas encore.
0: OK,
1: peut-être.
0: On garde la surprise. Également, tu sais, tu seras à plusieurs endroits également à travers le Québec, également dans plusieurs festivals. On rappelle également aux gens que ton premier album pour me trouver présentement en vente, à quel endroit?
1: Partout, avec disponible sur toutes les plateformes, puis sur le Éco Vedette, sur toutes les pharmacies,
0: oui,
1: Walmart,
0: Jean Coutu. Dans tous les bons kiosques à journaux au Québec, on peut se procurer l'album de Joël en sachet dans le magazine Incovedette spécial Country. Également, on invite les gens à te suivre sur les réseaux sociaux. T'es sur TikTok?
1: Sur TikTok, oui, aussi, mais surtout sur partout, là, Instagram,
0: ouais,
1: TikTok et Facebook.
0: Mais là, TikTok, c'est plus difficile. Hein. C'est comme ça. Il faut faire tout le temps plein de niaiseries.
1: Exact,
0: là-dessus.
1: Ouais.
0: Il faut avoir l'imagination pour le faire. On l'a pas tout le temps.
1: Non, c'est ça.
0: Également, aller faire une visite sur ton site internet, joelvogue.ca. Alors, tu sais que je te suis depuis les tout débuts dans ta carrière en tant que chansonnier. J'étais derrière toi maintenant de te voir professionnellement, de te présenter dans les festivals. Je suis tellement content pour toi, Joël.
1: Merci, Daniel, t'es bien fin.
0: Alors, bon succès avec ton premier album. On rappelle, procurez-vous-le dans tous les bons kiosques à journaux. Joël, merci de ton passage.
1: Merci beaucoup.
0: Merci, à la prochaine et passe un bel été.
1: Merci toi aussi.
0: Salut.
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8: Bonjour, bon début de journée. Ici Claude Marquis. Voici vos actualités. Les parents qui souhaitent inscrire leur enfant au service de garde d'une école primaire du Centre de service scolaire des Bois-Francs pour la prochaine année scolaire peuvent le faire jusqu'au 13 août. Les inscriptions pourront être effectuées sur le portail Mosaïque Parents ou directement auprès du service de garde de l'école. Les parents qui s'inscrivent

0: iront après le 13 août pourraient ne pas avoir accès aux services dès la rentrée du 21 août. Le Centre de services scolaires des Bois-Francs rappelle que cette période d'inscription est essentielle pour planifier les services et recruter le personnel nécessaire avant la rentrée. La saison des piscines extérieures débute à Victoriaville. La piscine du Parc des Forges ouvre dès aujourd'hui de 13h à 18h, tandis que celle des Parcs de l'Amitié, de la Rivière, Monseigneur Milot et Sainte-Famille accueilleront les baigneurs à compter du 22 juin. Les jeux d'eau de la ville sont déjà accessibles tous les jours de 9h à 21h. Les citoyens de Victoriaville qui souhaitent se départir d'objets volumineux ont jusqu'à mercredi pour s'inscrire à la prochaine collecte prévue durant la semaine prochaine. Les articles doivent être admissibles à la collecte et déposés en bordure de rue dès le dimanche précédent le début des opérations. Et le souper bénéfice de la Fondation Kimeyan, tenu le 28 mai dernier, a permis d'amasser plus de 33 000 $ pour soutenir la mission du Ranch Kimeyan. Le ranch offre une gamme de services équestres adaptés à tous les niveaux, incluant des cours, des randonnées, des programmes thérapeutiques et des activités de groupe. La prochaine édition du souper bénéfice de la Fondation est déjà prévue pour le 27 mai 2027. C'est ce qui complète vos informations. Pour plus de nouvelles, visitez monvicto.com.
1: Météo. Alternance de soleil de nuages aujourd'hui avec un maximum de 20. La présence d'un ciel dégagé attendu pour la nuit prochaine avec 13. Demain, c'est du soleil 24, humidex 27. Soleil pour mercredi 23. Et de la pluie pour jeudi avec 21.
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Ne pas manquer à tantôt entre midi et 13h le lunch 100% Québec animé par mon collègue Jeff Routier. En plus, lorsqu'arrive midi à 45, bien Jeff vous propose le top 3 franco, les trois chansons les plus demandées au courant des dernières heures par vous, tripeux, tripeuses de bonne musique country. Don't Tell Me, voici maintenant le hit de l'heure de Jason Aldean et passe un bon lundi.

C'est une vraie machine, ce gars-là, c'est assez incroyable. Jason Aldean avec Don't Tell On Me. Il est toujours en pleine tournée américaine avec son spectacle Full Throttle. Mais en plus, il a mis au monde un tout nouveau concert avec son grand chum, Luke Bryan. Alors, ils vont présenter ça cet automne, partout à travers les États-Unis, le temps de 6 concerts. Ça va être un show malade de voir ces deux grands noms de la chanson country réunis sur une même scène. Ça va brasser et pas à peu près. Très, très, très bientôt, à compter du 24 juin prochain, si vous prévoyez faire un détour aux États-Unis pour vos vacances, sait-on jamais, ça fait peut-être partie de vos plans, mais faites un détour par Connersville pour bien sûr participer, bien sûr prendre un café au tout nouveau restaurant-bar de Dolly Parton, le 925. Donc, elle a annoncé au courant des dernières heures sur les réseaux sociaux qu'elle va faire l'ouverture officielle de son café à compter du 24 juin prochain. En plus, il va y avoir également d'autres franchises qui vont naître au courant des prochaines semaines, des prochains mois partout à travers les États-Unis. Donc, une vraie machine à succès, notre chère grande dame de la chanson country américaine, Dolly Parton, donc qui n'arrête jamais, même si elle se fait un petit peu plus discrète depuis un certain temps sur la scène musicale country. Donc, une vraie femme d'affaires comme on les aime, notre chère Dolly Parton. Je vous invite maintenant à danser ici avec qui? Avec Andy Theriault. C'est parti!

Les Salbarbes qui viennent de chanter à Casser la table. Alors, ils ont sorti récemment une toute nouvelle chanson qui est présentement en vente sur toutes les bonnes plateformes AE. Alors, ils ont pas mal de shows à leur agenda côté prestations dans plusieurs festivals à travers la province. Également, ils nous préparent entre-temps un nouvel album dont la sortie est prévue pour le mois de septembre. Tout ça va coïncider en plus avec la sortie d'un tout nouveau spectacle. Alors, pour tout savoir, pour leur prochaine présence sur scène, lessalbarbes.com. Je te pointe la porte de doigt d'honneur. Voici maintenant Chloé Leclerc.

0: Et que ça passe vite, le temps, ça comme pas de bon sens ce début de semaine. Alors, gros lundi, petite semaine qu'on dit habituellement. Ah, je pense pas, je commence à préparer mes vacances parce que je vous rappelle que je serai en mode vacances du 3 juillet au 19 juillet prochain. Ben oui, des vacances grandement méritées. Alors, un gros merci à mon invité de ce matin, Joël Vogue. On a eu tellement eu de plaisir ensemble. C'est le fun de le voir grandir dans le domaine du Showbiz Country au Québec. Alors, procurez-vous son premier album qui est présentement en sachet dans le magazine Éco-Vedette et Spécial Country en vente chez tous les bons kiosques à journaux. Ça conclut votre Country Club d'aujourd'hui. C'est pas terminé pour moi. Je reprends le contrôle des ondes au détour de ces quelques messages pour donner le coup d'envoi à Hit Country au travail avec une heure de musique sans pub.
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8: Je vous souhaite la bienvenue à la première portion de Hit Country Show. Travail en ce lundi 15 juin 2026. Lorsque je vous dis que le temps passe vraiment très et très, très vite, regarde le calendrier déjà rendu au milieu du mois de juin. Ça veut donc dire qu'on s'approche tranquillement pas vite des vacances du mois de juillet. Peut-être même que tu es déjà en mode vacances pour une, deux, trois, quatre semaines. Profites-en au max et merci beaucoup d'avoir choisi l'une ou l'autre de nos quatre fréquences. Alors, Danny Côté qui est en poste jusqu'à midi. Là, je te fais plaisir. Oui, oui, oui, d'ici 10 heures, je te réserve une heure de musique sans pub. En réserve, Luke Bryan, mais on commence en force de très, très belle façon, tout en douceur en plus. Bye bye you, voici Luke Combs.
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Il est toujours en grande tournée mondiale, peut-être un arrêt, sait-on jamais, pour cet automne ou encore l'hiver 2027 au Québec. Ce serait vraiment malade. Je l'adore tellement. Alors, c'est Morgan Wallen qui a chanté avec Post Malone and Come Back jusqu'à 10. C'est une heure de musique sans pub. Un bon petit rythme dansant maintenant avec le hit de Matt Lang que voici.

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Il a fait quand même 3 semaines de résidence permanente au Caesars Palace de Las Vegas. Et là, ben, les fans en redemandent et en redemandent. Est-ce qu'il va bien sûr sévir à la tentation? Alors, on le redemande pour qu'il revienne en résidence permanente pour le mois de décembre prochain. Alors, Blake Shelton, qui était en vedette, voici maintenant Shabazz.

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Alors, je vous rappelle que c'est à compter de la semaine prochaine, vendredi prochain, qu'on pourra se procurer sur toutes les bonnes plateformes son nouvel album qu'on attend avec impatience. D'après moi, ça va être un méga hit auprès de votre cœur, tripeux et tripeuse de bonne musique country. Cardi Johnson qui a chanté The Fall dans Hit et Country au travail. Voici un classique qui met en vedette Shania Twain. Voici Don't Be Stupid.

Quel duo de feu avec Luke Bryan, collaboration avec George Burge, qui ont chanté Ride, Ride, Ride. Alors toi qui es présentement en mode travail, t'es présentement sur la route en mode vacances. Merci beaucoup de nous avoir choisi. Voici Claude Paquette avec Big Star. Bon lundi.

0: bonheur.
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9: Bonjour, ici Claude Marquis. Voici vos actualités. La Légion royale canadienne, filiale 86 Arthabaska, a rendu hommage hier aux vétérans reposant au cimetière de Davey-Louisville lors d'une cérémonie commémorative. L'événement a notamment souligné la mémoire de Claude Delisle et d'Émilien Rivard, deux anciens combattants fortement impliqués au sein de la Légion. Les représentants ont également nommé les 14 vétérans inhumés au cimetière au son de la cloche avant de déposer des drapeaux canadiens près de chacune de leurs pierres tombales. Et les parents qui souhaitent inscrire leur enfant au service de garde d'une école primaire du Centre de service scolaire des Bois-Francs pour la prochaine année scolaire peuvent le faire jusqu'au 13 août. Les inscriptions pourront être effectuées sur le portail Mosaïque Parents ou directement auprès du service de garde de l'école. C'est ce qui complète vos informations. 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
17: Ça s'est terminé hier soir la saison 2025-2026 de la LNH, mettant en vedette bien sûr les Hurricanes face aux Golden Knights. Alors c'est finalement hier les Hurricanes de la Caroline qui ont mis la main sur la fameuse Coupe Stanley. Avez-vous regardé les festivités hier soir lorsqu'ils ont bien sûr remporté ce match hyper, hyper important? C'était vraiment de toute beauté. Ils ont travaillé fort tout au long de la saison 2025-2026, les Hurricanes de la Caroline. Alors deuxième heure de Hit & Country au travail en ce lundi avant midi avec Danny Coteau, contrôle musical jusqu'à midi, jusqu'au lunch 100% Québec. Talk Wetmore s'amène avec son hit Brunet, mais pour l'instant, Creek Will Rise. Voici maintenant Carter Smith et passe un bel avant-midi chez nous.

Tantôt, l'ouverture de l'émission pour Hit Econ Show Travail à 9h. Je te disais que le temps passe vite. On a déjà franchi le milieu du mois, du sixième mois de l'année. Tu dis déjà. Ben oui, mais ça va faire presque déjà un an, là, à compter du mois de septembre, que ça aura été lancé sur toutes les bonnes plateformes. Son premier album en carrière, donc, c'est Dan Darèche qui a chanté I Love You dans Hit Econ Show Travail. Elle nous prépare, elle, deux nouvelles chansons pour cet automne qu'on attend avec impatience à boire. Voici Caro Larando.

0: Jusqu'à midi, c'est Hit & Country au travail en ce début de semaine avec Caro Laurendeau qui vient de chanter à boire. Il y en a plusieurs qui ont fait cette découverte cet hiver lorsqu'elle a fait un détour sur la scène de l'émission La Voix pour les auditions à l'aveugle. Alors, Caro Laurendeau qui a chanté à boire, donc elle a bien sûr trouvé de l'inspiration pour écrire et composer deux nouvelles chansons avec son grand complice Rob Langlois, un des membres également de la formation Les Fils du Diable. Donc, ils vont nous proposer le tout à compter de cet automne qu'on attend avec impatience. Mais avant tout ça, oui, on laisse passer l'été. Voici Lou Combs.
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ça fait partie de vos plans en septembre de faire un détour par la 58e édition du Festival Western de Saint-Tite, ben vous pourrez le voir performer sur la scène La Forge. Allez mettre un visage sur la voix que vous entendez à tous les jours dans la programmation musicale de Hit the Country. Arpin Lépine qui a chanté Saint-Félix. Voici Max McNamara maintenant.

0: Si je vous dis que c'est un chanteur qui vient de la pop, qui vient de chanter, qui fait maintenant une incursion dans le domaine de la musique country, est-ce que ça vous surprend? La réponse est non. Tu dis, ben oui, on entend tellement la pop dans sa musicalité. Ben oui, tout à fait d'accord avec vous autres. Alors, c'est Joseph Poirier qui vient de chanter après, c'est déjà 10h30. Rodéo. Et il y en a des rodéos présents au Québec à tous les week-ends. Pour les amateurs de sensations fortes, c'est vraiment là des émotions qu'on vit à plein régime lorsqu'on voit les cowboys se faire brasser la cage sur les taureaux sauvages. On se jase les détails de la météo dans un instant.
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0: Météo. Un maximum de vent aujourd'hui au centre du Québec avec alternance soleil et nuages. On aura droit à dégagement pour l'année prochaine avec 13. Demain, c'est du soleil 24, humidex 27, soleil pour mercredi 23 et de la pluie pour jeudi avec 21.
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Alors, Phil Leclerc qui a chanté une de ses premières chansons, un bum magané, pas en plus, mais il y a quelques jours, un fait assez surprenant, merci, dans sa carrière. Il a sorti une nouvelle chanson, collaboration avec le rappeur Cyr Pathetic. Et là, ne pesez pas sur le bouton panique en vous disant, bon, un rappeur qui savait maintenant faire du country, ben non, c'est le temps d'une collaboration avec son grand ami Phil Leclerc. Alors, vous pourrez entendre sa nouvelle chanson au courant des prochains jours, parce que ça a passé, cette chanson-là, au comité d'écoute qui avait lieu la semaine passée. Toi, Nessie Garrett, voici Morgan Wallen. 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

On est la radio officielle de vos vacances et salutations à vous tous et toutes qui êtes présentement en mode camping ou encore en mode chalet à prendre votre belle dose de country bien branchée à nos quatre fréquences ou encore tu nous écoutes également via notre site internet le hitcountry.com ou encore les différentes applications qui existent sur le marché. Gab Forêt chante dès maintenant, voici peut-être demain.

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1: Alors, à surveiller ce jeudi matin dans le Country Club, j'aurai la chance de m'entretenir avec le créateur des éditions Gladius, qui met bien sûr en vedette plein de jeux de société. Alors, je vais recevoir Marc Fournier pour me donner en plus de belles suggestions pour vos périodes de vacances à faire des jeux, de belles trouvailles dans le domaine du jeu de société pour faire, bien sûr, avec les enfants, passer le temps là, en mode vacances, au camping ou encore au chalet. Alors, soyez-y, bien, ce jeudi matin, aux environs de 8h15, chronique jeux de société avec Marc Fournier, des éditions Gladius. À presque déjà 11h, coup d'œil à l'information, on commence de très belle façon. Cowboy Cowgirl à la 11e heure. Le hit de l'heure de Ella Langley, Beer.
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13: Bonjour, ici Claude Marquis. Voici vos actualités. La Légion royale canadienne, filiale 86 Arthabasca, a rendu hommage hier aux vétérans reposant au cimetière de Davey-Louisville lors d'une cérémonie commémorative. L'événement a notamment souligné la mémoire de Claude Delisle et d'Émilien Rivard, deux anciens combattants fortement impliqués au sein de la Légion. Les représentants ont également nommé les 14 vétérans inhumés au cimetière au son de la cloche avant de déposer des drapeaux canadiens près de chacune de leurs pierres tombales. Et les parents qui souhaitent inscrire leur enfant au service de garde d'une école primaire du Centre de service scolaire des Bois-Francs pour la prochaine année scolaire peuvent le faire jusqu'au 13 août. Les inscriptions pourront être effectuées sur le portail Mosaïque Parents ou directement auprès du service de garde de l'école. C'est ce qui complète vos informations. 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

Ça fait déjà plus d'une semaine qu'elle nous a proposé une toute nouvelle chanson qui est présente en vente sur toutes les bonnes plateformes. Elle figure parmi la relève Concho Québec. C'est la sensation de l'heure qui attire plein de jeunes filles. Alors, Ariane Simard qui a chanté à traverser les saisons. Je te rappelle en plus qu'on est ensemble jusqu'à midi. Pour la première portion de Hit et Concho, travaille par la suite entre midi et 13h. C'est le lunch 100% Québec. Oh boy, là, ça va brasser dans tes haut-parleurs en plein cœur de cette super séquence. Voici Alex Warren avec Jelly Roll. 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

0: jusqu'à maintenant, les réactions sont très, très bonnes de votre part, toi qui es fan, tout comme moi, de ce chanteur québécois que j'adore tellement. Ben oui, Francis de Grand Pré avec sa belle nouveauté, Si j'avais su, avec une touche maintenant de pop dans sa musicalité, ça lui va à ravir en ce tout nouveau style musical assez incroyable qu'on va retrouver sur son troisième album. La Sainte Paix, voici maintenant Philippe Tremblay.
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Chanteuse et québécoise qui chante en anglais, qui a pas mal de dettes à son agenda également, qui performance partout entre la Colombie-Britannique et Terre-Neuve. Tu dis, oh my God. Oui, je vous dis, c'est assez surprenant son agenda côté prestations dans les festivals country été 2026. Donc, allez voir ça. Savannah Jade qui a chanté More Like It. Voici les Rats Swamp.

0: Boîte à courriel, leur toute nouvelle chanson tirée de leur plus récent album Pays Sauvage qui était lancé au mois de mars dernier. Alors, ici, pour titre Jerry, là, tu te dis, hey, à quoi ça ressemble, Danny? Est-ce que c'est un peu comme genre celle-ci? Hey, j'ai pas eu encore la chance de l'écouter. Je manque de temps ce lundi avant-midi. Alors, je vais tenter de porter mon oreille à tout ça au courant des prochaines heures, concernant bien sûr la nouveauté des Rod Swamp. Presque déjà 11h30. Coup d'œil aux prévisions de la météo et au détour, c'est le chanteur Owen Regling qui sera ta vedette avec Taillight Destin en hit de l'heure.
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4: Météo. Le mercure va grimper jusqu'à 20 aujourd'hui avec alternance soleil et nuages. On aura droit à un dégagement pour l'année prochaine avec 13. Demain, c'est le soleil 24, humidex 27 et soleil pour mercredi, maximum de 23.
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Mike, ça rappelle tellement de souvenirs. En ce classique des années 90, popularisé par Daniel Bélanger, reprise de belle façon la manière plus pop country avec Laurence Saint-Martin qui a chanté « Sèche tes pleurs ». Encore une bonne vingtaine de minutes à triper ensemble pour « Être country au travail ». Dans tes bras, voici maintenant Christelle Mongeau et merci beaucoup de nous avoir choisis.

pourra l'avoir performé le 23 et 24 juin prochain, soit un passage à Mégantic ou soit un passage à Brossard pour un show spécial de Star Academy. Ben oui, à leur avis, à tous les fans. Alors, Christelle Mongeau qui a chanté « Dans tes bras », je te rappelle en plus que t'es en plein cœur d'une super séquence. Hey, j'ai pour toi en réserve. Toi qui es présentement à bord de ta voiture, de ton camion, de ta moto, encore de ton Winnebago, on part sur un nowhere. Où est-ce qu'on s'en va au Québec? Il y a plein de destinations assez vraiment très, très belles à découvrir. Donc, Serge Massé s'en vient avec Caro Lorando, mais pour l'instant, je suis à Bosé. 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

Pierre, la chanson tellement accrocheuse qui figure sur son troisième album, la prochaine sortie, Phil et G. Smith, avec ça valait la peine. Il y a plusieurs dates à son agenda côté prestation dans les festivals country, été 2026. Voici Martin Dufort.

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1: À l'approche de l'heure du lunch, voilà, c'est ce qui conclut votre Hit Country au travail édition de l'avant-midi en ce lundi 15 juin. Alors, Jeff Routier va prendre la relève dans quelques instants pour le lunch 100% Québec. Sylvain Caron vous attend, lui, en après-midi pour Hit Country au travail PM entre 14h et 17h. Et passez votre début de soirée avec le 5 à 7 avec Paul Chapman. Mon nom est Denis Côté. Passez un très, très bon lundi. Un gros merci d'avoir été du rendez-vous. On se retrouve demain matin sans faute dès 6h pour le Country Club. Salut!
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7: Bonjour, ici Claude Marquis. Voici vos actualités. La Légion royale canadienne, filiale 86 Arthabaska, a rendu hommage hier aux vétérans reposant au cimetière de Davout-Louisville lors d'une cérémonie commémorative. L'événement a notamment souligné la mémoire de Claude Delisle et d'Émilien Rivard, deux anciens combattants fortement impliqués au sein de la Légion. Les représentants ont également nommé les 14 vétérans inhumés au cimetière au son de la cloche avant de déposer des drapeaux canadiens près de chacune de leurs pierres tombales. Et les parents qui souhaitent inscrire leur enfant au service de garde d'une école primaire du Centre de service scolaire des Bois-Francs pour la prochaine année scolaire peuvent le faire jusqu'au 13 août. Les inscriptions pourront être effectuées sur le portail Mosaïque Parents ou directement auprès du service de garde de l'école. C'est ce qui complète vos informations. 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
12: Oui, ça part là. Salut, c'est Jeff qui s'installe dans ta radio jusqu'à 13h pour la meilleure musique à savoir country. J'espère que t'as passé un bon week-end. Malgré la météo un peu incertaine d'hier dimanche et aujourd'hui, mais ça pourrait changer dans les prochaines heures. D'ailleurs, je vous donnerai tous les détails. Aussi, ben, c'est réglé, la Coupe Stanley, les Hurricanes de la Caroline qui remportent le trophée pour une deuxième fois en 20 ans. Ben oui, ils avaient remporté la Coupe Stanley en 2006 au moment où l'entraîneur d'aujourd'hui était attaquant Rob Brind'Amour. OK, on aura encore une fois de la très bonne musique. On va vous parler de spectacles, de carrières, d'albums, de la boutique lecargo.com qui vous permet d'économiser pas mal pour vos prochaines vacances. Mais en musique, pour débuter le lunch 100% Québec, voici Caro Laurando. Bon midi.

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2: Du bon temps avec Frank Barnes. D'ailleurs, lui est une figure de la scène New Country. Se produit fréquemment en solo, mais aussi avec son groupe, le Frank Barnes Band, notamment dans la grande région de Montréal. OK, à venir au cours des prochaines secondes. Garde-fou, c'est la prochaine. Elle est signée Sandrine Hébert sur Hit Country.
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0: Mitch et Jean étaient là avec la toune du week-end en plein lundi midi pour le lunch 100% Québec. 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
1: 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Si vous êtes amateur de sport, assurément que vous savez que les Hurricanes de la Caroline ont battu hier les Golden Knights de Vegas 3-0 pour remporter la Coupe Stanley. Mais il y avait du baseball aussi. Défaite pour les Red Sox de Boston, défaite pour les Blue Jays et victoire pour les Yankees. Le baseball, c'est signe que l'été est là, mais aussi la bonne musique sur ta radio Hit Country.
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1: Ouais, le top 3, encore une fois, nous permet de vous offrir les chansons les plus populaires de l'heure. Au numéro 2, on va retrouver l'artiste, auteur, compositrice, interprète Andy Theriault. Elle est de la région de Montréal et sa plus récente pièce musicale s'appelle « Danser ici ». Au numéro 3, un regroupement d'artistes qui ont connu un certain succès, notamment dans les émissions télé consacrées à la musique. Mais depuis qu'ils sont ensemble, ont offert au monde de la radio 13 chansons qui ont tourné sur la radio. Je passe évidemment de classe moyenne et je vous offre au numéro 3 de notre top 3 pour aujourd'hui, Autour du feu. Donc, numéro 2, Andy Theriault. Et numéro 3, voici d'ailleurs, Autour du feu avec classe moyenne pour le lunch 100% Québec sur ta radio Hit Country.
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1: Ouais, en troisième position aujourd'hui, on retrouvait Classe Moyenne avec Autour du Feu numéro 2. Il appartient à Andy Thériault avec Danser ici. Et notre numéro 1, c'est un gars qui roule sa bosse depuis quelques années, mais quel succès il connaît. Originaire de Lavaltrie, il s'impose déjà comme l'un des pionniers du New Country au Québec avec une plume solide, mais une musique qui résonne et qui fait assurément plaisir aux amateurs. Et depuis son premier album « Gaz au fond », qui a rapidement attiré l'attention, il y a plusieurs extraits qui se sont démarqués à la radio. Je parle de Vince Lemire. Je vous offre à l'instant le numéro 1 de notre top 3 pour aujourd'hui, lundi 15 juin. Voici donc à la bonne place avec Vince Lemire pour le lunch 100% Québec sur Hit Country.
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1: Hey, merci beaucoup d'avoir été là encore une fois aujourd'hui pour le lunch 100% Québec, où on découvre et on redécouvre des artistes exceptionnels qu'on a ici au Québec et qui nous offrent de la très, très bonne musique à saveur New Country. D'ailleurs, plusieurs seront en tournée en spectacle. Sylvain Caron sera là dans les prochaines. Nous, on se dit salut. À demain midi pour le lunch 100% Québec sur ta radio Hit Country. Salut, à demain.

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5: Bonjour, ici Claude Marquis, voici vos actualités. La Légion royale canadienne, filiale 86 Arthabasca, a rendu hommage hier aux vétérans reposant au cimetière de Davey-Louisville lors d'une cérémonie commémorative. L'événement a notamment souligné la mémoire de Claude Delisle et d'Émilien Rivard, deux anciens combattants fortement impliqués au sein de la Légion. Les représentants ont également nommé les 14 vétérans inhumés au cimetière au son de la cloche avant de déposer des drapeaux canadiens près de chacune de leurs pierres tombales. Et les parents qui souhaitent inscrire leur enfant au service de garde d'une école primaire du Centre de service scolaire des Bois-Francs pour la prochaine année scolaire peuvent le faire jusqu'au 13 août. Les inscriptions pourront être effectuées sur le portail Mosaïque Parents ou directement auprès du service de garde de l'école. C'est ce qui complète vos informations. 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
11: Bonjour, ici Claude Marquis. Voici vos actualités. La Légion royale canadienne, filiale 86 Arthabaska, a rendu hommage hier aux vétérans reposant au cimetière de Davout-Louisville lors d'une cérémonie commémorative. L'événement a notamment souligné la mémoire de Claude Delisle et d'Émilien Rivard, deux anciens combattants fortement impliqués au sein de la Légion. Les représentants ont également nommé les 14 vétérans inhumés au cimetière au son de la cloche, avant de déposer des drapeaux canadiens près de chacune de leurs pierres tombales. Et les parents qui souhaitent inscrire leur enfant au service de garde d'une école primaire du Centre de service scolaire des Bois-Francs pour la prochaine année scolaire peuvent le faire jusqu'au 13 août. Les inscriptions pourront être effectuées sur le portail Mosaïque Parents ou directement auprès du service de garde de l'école. C'est ce qui complète vos informations. 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
18: Mes amis dans le centre du Québec, comment ça va? Sylvain Caron qui vous accompagne sur Red Country le 95.7 pour ce début de semaine avec activité à surveiller. Pour demain, d'ailleurs, on pourra en parler un peu plus tard tantôt avec la marche nordique. Bon, c'est loin d'être très froid. On n'a pas les grandes chaleurs actuellement, mais n'empêche que c'est pas si mal pour ce qui est des prochaines heures. On aura la chance d'en reparler un petit peu plus tard tantôt. Une partie de semaine un peu plus ensoleillée. La seconde partie, ben, peut-être un peu plus sous les nuages et la pluie, selon les secteurs. Et évidemment qu'on va revenir avec les deux championnats dans le sport professionnel. Au hockey pour une partie, les Canes qui sont maintenant champions de la Coupe Stanley. Au basketball aussi, c'est réglé de ce côté-là. Et puis, on va pouvoir vous faire entendre et commencer notre après-midi du lundi, qu'on vous souhaite d'ailleurs des plus agréables avec Sylvain Caron qui vous propose Zach Bryan pour la musique. Et on se retrouve tout de suite après sur le 95.7 Hit Country.

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1: C'est certain qu'on va suivre les sports avec, entre autres, ces deux conquêtes sportives hier aux États-Unis. Et on y revient après la musique des Talker Whitmore.

0: Chapeau aux deux équipes championnes dans les deux disciplines au hockey. Ligue nationale, c'est terminé. Ma prédiction s'est avérée juste avec une victoire de la Coupe Stanley pour les Hurricanes de Caroline en 6 sur les Golden Knights de Las Vegas avec le vénérable Jordan Staal, le plus vieux à avoir remporté le trophée Conn Smythe. Un beau bravo de ce côté-là. Et bravo aux Knicks de New York qui, après 53 ans, ont mis la main sur le précieux trophée en remportant la grande finale de la NBA. Donc, deux équipes championnes couronnées au cours des dernières heures avec Machine Gun Kelly en musique.
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Il y en a peut-être plusieurs d'entre vous qui sont donc abonnés à au guichet d'accès à la première ligne et malheureusement, dans plusieurs cas, ben on doit recontacter par la suite pour avoir un rendez-vous, ça devient compliqué. On a des chiffres qui ont été dévoilés dans la presse et on y revient après la musique d'Audrey, Shotgun Mary et le kid Tony à vous faire entendre.

0: C'est pas facile d'avoir un rendez-vous avec le guichet d'accès à la première ligne. Les gens qui en ont fait l'expérience, pas toujours le fun. Et dans la presse d'aujourd'hui, il y a des taux de demande justement à ce guichet de première ligne qui requiert une consultation médicale, mais qui se conclut par une non-disponibilité de rendez-vous selon les régions. Et on a obtenu les chiffres justement de ces non-rendez-vous avec la Côte-Nord à 29 % Chaudière-Appalaches à 30 % on a également la région du Saguenay-Lac-Saint-Jean à 26 % et on a aussi la région de Montréal à 1 % Donc, de ce côté-là, c'est un peu moins dramatique, mais n'empêche, c'est pas facile, facile. Et le dossier complet à lire dans la presse, avec détails de météo dans quelques instants.
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0: Météo. Allons-y pour les prévisions d'Environnement Canada au cours des prochaines heures, alors qu'on a pour ce soir et cette nuit un ciel partiellement nuageux et un minimum à 13 degrés. Pour demain, c'est généralement ensoleillé, maximum à 24, humidex à 27. Ça va bien?
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Beaucoup de documentaires qui apparaissent actuellement sur Netflix, sur des artistes, sur plusieurs dossiers. Et il y en a un qui fait énormément jaser, puis on pourra y revenir parce qu'il y a une poursuite contre Netflix. Et je vous dirai dans quel contexte. Tout de suite après la chanson de Chloé Leclerc. Tout ça pour un beau lundi sur la source du country.

Ça, c'est un des premiers succès radiophoniques pour Chloé Leclerc qu'on vient d'entendre en musique. Ouais, ben, il y a poursuite contre Netflix pour diffamation de la part de Tyra Banks, que vous connaissez pour plusieurs. Et il est réalisateur de la série documentaire Reality Check Insights America's Next Top Model. Elle affirme que les producteurs avaient monté à des heures d'enregistrement, d'entretien pour construire ce récit qu'elle qualifie de mensonger. Donc, on va bien sûr suivre tous les détails sur cette poursuite. Et certainement que ça va faire encore jaser dans les prochaines semaines. 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

Et on a des nouvelles pour la pétillante Trudy qui nous offre sa chanson « Toutes ces nuits perdues ». On va pouvoir en rejaser au cours des prochains instants. Sur les ondes de Head Country, on repart à la musique.

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1: La musique de Trudy qu'on a pu entendre un petit peu plus tôt, tantôt, et dans son cas, ben, il y a de belles choses qui surviennent depuis quelques temps. Primo, c'est un rêve de jeunesse dans son cas, de décrocher une campagne pour ce qui est de La Vie en Rose, cette chaîne sous-vêtements. Donc, elle a décroché ce fameux contrat avec des photos qui apparaissent sur son réseau social, sur sa page Facebook. Et également, ben, sa saison des festivals, des spectacles est bien enclenchée. Donc, elle était au cours des derniers jours du côté de Terrebonne, Repentigny. Et ça va se poursuivre au cours des prochaines, un petit peu partout, à travers la province. Et elle a une nouvelle chanson depuis quelques semaines maintenant à découvrir sur les différentes plateformes, chanson anglophone avec Honey, I've Lost My Mind pour la belle Trudy. Donc, on a pu obtenir quelques nouvelles de la chanteuse avec Dans le détour, le 15-16.
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11: Bonjour, ici Claude Marquis. Voici vos actualités. La Légion royale canadienne, filiale 86 Arthabasca, a rendu hommage hier aux vétérans reposant au cimetière de Davéluiville lors d'une cérémonie commémorative. L'événement a notamment souligné la mémoire de Claude Delisle et d'Émilien Rivard, deux anciens combattants fortement impliqués au sein de la Légion. Les représentants ont également nommé les 14 vétérans inhumés au cimetière au son de la cloche avant de déposer des drapeaux canadiens près de chacune de leurs pierres tombales. Et les parents qui souhaitent inscrire leur enfant au service de garde d'une école primaire du Centre de service scolaire des Bois-Francs pour la prochaine année scolaire peuvent le faire jusqu'au 13 août. Les inscriptions pourront être effectuées sur le portail Mosaïque Parents ou directement auprès du service de garde de l'école. C'est ce qui complète vos informations. 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
1: Et on vous les propose en rafale, ces trois chansons qui font sensation par les temps qui courent, à commencer par Morgan Wallen, qui sera là au cours des prochains instants. La pétillante Taylor Langley avec son gros succès, qui est numéro 1 depuis quelques temps sur les différentes plateformes. Et l'excellent Low Combs, ça débute maintenant.
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1: Instant top 3, pas piquer des verres à part de ça. Alors qu'on va relancer la portion musicale avec Alex et Caro, le duo gaspésien, et la chanson L'amour engage. Et en profil, box office nord-américain. Quels sont les films qui ont cartonné au cours de la dernière fin de semaine? On vous revient avec tout ça.
2: Maintenant,

0: box-office nord-américain, les films d'horreur indépendants réalisés par des jeunes YouTubers continuent de connaître beaucoup de succès. Si on y va avec Obsession, récolte de 19 millions, à qui se retrouve en deuxième place. Quatrième position pour le film Backrooms, avec 11,3 millions de dollars ramassés. Et vous dire que le nouveau Scary Movie, sixième volet de cette franchise, donc se retrouve, lui, en troisième position. Maintenant, qui est le numéro un? Mais sans surprise, parce que Disclosure Day, le nouveau film de Steven Spielberg sur la rencontre entre l'humanité et une civilisation extraterrestre, a dominé le box-office nord-américain avec 44 millions de dollars amassés lors du dernier week-end au box-office nord-américain.
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La musique de Sarah Dufour avec Dans le temps, c'est sa plus récente et on va retrouver une autre demoiselle qui connaît beaucoup de succès au niveau musical, très active à part de ça, Sandrine Hébert, avec par la suite, on va pouvoir revenir avec de l'actualité dans le monde de la musique country parce que on est votre spécialiste. 24 heures sur 24 sur Hit Country.

0: Quelle triste nouvelle confirmée au cours des dernières heures pour ce qui est du chanteur country et membre d'un duo relativement connu, Anthony Henriquez, qui est décédé à l'âge de 36 ans seulement. Il n'y a pas de cause du décès qui ont été rapportées jusqu'à maintenant. Henriquez, qui a fondé ce duo, ce groupe, au cours des dernières années, qui a connu quand même un grand succès. Shotgun Rider, ça vous dit quelque chose? Donc, il a fait partie de cette formation. Et bien sûr qu'on reçoit des messages un peu partout à travers le monde de la musique country pour son décès.
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0: Météo. Partiellement nuageux ce soir. Dégagement au cours de la nuit. Minimum à 13 degrés. Demain, on retrouve le soleil de façon générale. Un beau 24 comme maximum, un midex à 27. Et la séquence se poursuit sous le soleil mercredi avec un maximum à 23 degrés dans le centre du Québec.
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0: Demain, marche nordique au Mont Athabasca et c'est dès 17h30. Je vous mentionne qu'il faut absolument s'inscrire pour participer à cette marche sur le site internet de victoriaville.ca. Si ce n'est pas déjà fait, là, puis on souhaite à l'avance, bien sûr, bonne marche. Dame Nature devrait collaborer pour la journée de demain. Alors qu'on va repartir de plus belle en musique sur le 95.7 avec cette belle collaboration signée Co-Wenzel avec Corey Kent. Et ça tourne dans quelques instants sur la source du country. À tantôt.
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sûrement qu'il y a plusieurs amateurs de musique country qui sont à l'écoute, plusieurs amateurs de moto également. Peut-être même les futurs adeptes, on a décidé depuis aujourd'hui de serrer la vis pour le gouvernement du Québec avec une réglementation plus serrée. On va y revenir avec Frank Bynes.

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1: Donc, dès aujourd'hui, le gouvernement du Québec a décidé de serrer la vis pour les nouveaux motocyclistes, peu importe leur âge, qui seront soumis à une politique de tolérance zéro. Quant à la consommation d'alcool, j'en suis d'accord. Lorsqu'on enfourche la moto, ils ne pourront plus se procurer d'engins considérés comme à risque. On parle de bolides ayant, entre autres, des caractéristiques comme des guidons courts et bas, des repose-pieds placés haut vers l'arrière ou des rapports poids-puissance supérieurs à 0.50 cheval-vapeur par kilogramme. Donc, c'est un peu ce qu'on a pu apprendre au cours des dernières heures. Et on met, dès aujourd'hui, ces applications pour donner une meilleure sécurité. Et bon, il y a certains qui sont un peu moins d'accord, mais n'empêche que c'est donc ce qui a été décidé et mis en vigueur à compter d'aujourd'hui pour les nouveaux adeptes de moto. Nous, on est adeptes de country et ça se poursuit pour la dernière heure.
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7: Bonjour, ici Claude Marquis, voici vos actualités. La 62e finale des Jeux du Québec, hiver 2028, qui se tiendra à Victoriaville, annonce l'arrivée d'un partenaire majeur. L'entreprise Cascade investit 100 000 $ pour soutenir l'événement sportif. Son président et chef de la direction, Hugues Simon, se dit fier de contribuer à un projet qui, selon lui, permettra de soutenir le développement de la prochaine génération d'athlètes. La Légion royale canadienne, filiale 086 Arthabaska, a rendu hommage hier aux vétérans reposant au cimetière de Davout-Louisville lors d'une cérémonie commémorative. L'événement a notamment souligné la mémoire de Claude Delisle et d'Émilien Rivard, deux anciens combattants fortement impliqués au sein de la Légion. Les représentants ont également salué les 14 autres vétérans inhumés au cimetière. La 20e édition du Relais pour la vie de la MRC de l'Érable a connu un succès remarquable en amassant plus de 675 000 $ au profit de la Société canadienne du cancer. L'événement tenu à Plessisville samedi dernier a également permis d'allumer 13 605 luminaires, ce qui en fait le plus important vendeur de luminaires parmi tous les Relais pour la vie dans le monde. Et les parents qui souhaitent inscrire leur enfant au service de garde d'une école primaire du Centre de service scolaire des Bois-Francs peuvent le faire jusqu'au 13 août. Les inscriptions pourront être effectuées sur le portail Mosaïque Parents ou directement auprès du service de garde de l'école. C'est ce qui complète vos informations. 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

Malheureusement, encore une fois, avec tout ce qui se passe pour ce qui est des conflits, ben c'est souvent le consommateur qui se retrouve à payer plus cher pour plusieurs articles. Bon, on s'en rend compte, évidemment, ne serait-ce qu'à faire notre épicerie. Et d'ailleurs, pour cet été, on mentionne que déjà certains produits de base pourraient augmenter. On y revient avec King Brown et son succès « Woman ».

0: les conséquences directes des conflits à travers le monde, ben c'est le prix de nos différents produits et à l'épicerie, encore une fois, des augmentations qui sont déjà annoncées. Entre autres pour la mayonnaise, il y a le géant Unilever qui mentionne que dès juillet, 9% d'augmentation sur le prix de sa Hellmann's vendue aux détaillants. On a aussi la mayo Mag, là, qui est chouchou des Québécois, qui devrait connaître une bonne augmentation. L'huile de Calonna, qui pourrait augmenter de 31% dans les prochaines semaines. Et ça fait partie des produits de base, comme le riz également, qui est appelé à augmenter.
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Samantha Music sur la source du country avec celui qui était d'une croisière du côté de Bordeaux en France, de cela quelques jours à peine, pour donner une présentation. Puis il a profité évidemment de la croisière en tant que telle. Le voici en musique. Guillaume Lafond, par la suite, éphéméride de cette journée du 15 juin.

0: En cette journée dans l'histoire de la musique country, premier numéro 1 pour Buck Owens, 1963, avec le grand classique Act Naturally. Il y a également, né en ce jour, c'est l'anniversaire de Michael Britt, guitariste et chanteur du groupe Lone Star, qui est né en 1966. Ricky Skaggs était numéro 1 des décomptes country avec Country Boy en 1985. Un autre anniversaire à souligner aujourd'hui, si c'est votre fête, on vous en souhaite une bonne. Parker McCollum célèbre son anniversaire. Il est né en cette journée de 1992. Bonne fête. Et on poursuit avec la météo dans quelques instants.
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0: Météo. En plein cœur de ce mois de juin, avec un ciel partiellement nuageux, minimum à 13 degrés. Et pour demain, c'est généralement ensoleillé. 24 comme maximum, 8 à 27. On se retrouve dans les normales de saison. Et 23 comme maximum pour mercredi sous le soleil.
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Dans l'actualité de la musique country, il y aura une émission spéciale concernant le CME Fest. Et je vous donne les détails. Et ce sera fort intéressant. C'est à surveiller dans quelques jours pour ce gros festival. Une émission télévisée va piquer des verres. Et Dave Brody en musique.

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1: Oui, grosse émission à surveiller pour le CMA Fest qui sera télévisé avec les invités, les performances de Zach Top, Lenny Wilson, Ella Langley également, et aussi Riley Green qui va s'occuper de la portion animation avec Lara Spencer de l'émission Good Morning America. Donc, ce sera présenté le 25 juin à 20h sur ABC et ce sera également disponible sur le jour suivant du côté de la plateforme Hulu. Donc, à suivre de ce côté-là pour ce qui est de cette émission spéciale.
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pas piqué l'hiver. Et oui, avec Morgan Wallen, Post Malone en collaboration, Mylène Vallée, la Gaspésienne, vient nous retrouver avec Libre d'aide dans quelques instants. Ben, ce sera la conclusion de notre show d'après-midi, alors qu'on va vous inviter pour le retour à la maison tantôt.

0: Une heure dessus, je vous souhaite de passer un bon retour à la maison et un bon souper qui est à venir, bien sûr, avec notre duo habituel pour vous accompagner dans le retour à la maison, que ce soit pour Manon Bisson, secteur Lac-Mégantic, pour la balance du réseau, c'est Paul Chapman qui nous accompagne. Donc, avec grand bonheur, on va pouvoir passer de bons temps avec la musique country que vous aimez, bien sûr, sur la source du country. Demande spéciale, c'est aussi la meilleure façon de pouvoir entendre votre chanson favorite via notre texto 873-300-9570. Je vais vous souhaiter une bonne soirée de hockey, mais c'est fini le hockey avec la Coupe Stanley remportée par les Hurricanes à Caroline. Et ben, il y a la Coupe du monde de soccer qui bat son plein par contre actuellement. Donc, ce sera à suivre pour le reste. Alors, bon retour à la maison. Nous, notre prochain rendez-vous, demain, 14h, sur la source du country. C'est le Macaron qui vous dit bye-bye et à demain, les amis.
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7: Bonjour, ici Claude Marquis. Voici vos actualités. La 62e finale des Jeux du Québec, hiver 2028, qui se tiendra à Victoriaville, annonce l'arrivée d'un partenaire majeur. L'entreprise Cascade investit 100 000 $ pour soutenir l'événement sportif. Son président et chef de la direction, Hugues Simon, se dit fier de contribuer à un projet qui, selon lui, permettra de soutenir le développement de la prochaine génération d'athlètes. La Légion royale canadienne, filiale 086 Arthabaska, a rendu hommage hier aux vétérans reposant au cimetière de Davéluyville lors d'une cérémonie commémorative. L'événement a notamment souligné la mémoire de Claude Delisle et d'Émilien Rivard, deux anciens combattants fortement impliqués au sein de la Légion. Les représentants ont également salué les 14 autres vétérans inhumés au cimetière. La 20e édition du Relais pour la vie de la MRC de l'Érable a connu un succès remarquable en amassant plus de 675 000 $ au profit de la Société canadienne du cancer. L'événement tenu à Plessisville samedi dernier a également permis d'allumer 13 605 luminaires, ce qui en fait le plus important vendeur de luminaires parmi tous les Relais pour la vie dans le monde. Et les parents qui souhaitent inscrire leur enfant au service de garde d'une école primaire du Centre de service scolaire des Bois-Francs peuvent le faire jusqu'au 13 août. Les inscriptions pourront être effectuées sur le portail Mosaïque Parents ou directement auprès du service de garde de l'école. C'est ce qui complète vos informations. 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
10: On s'entend qu'on est aujourd'hui quand même déjà, oui, un beau lundi 15. Le 15 fait en sorte qu'on a beaucoup de bonne musique pour toi, surtout si t'es fan de country. MS te sent bien, oui. Doug Saint-Louis, oh, ça va être bon ça. Et Tucker Whitmore est prêt. On pense ça comme ça, nous? Merveilleux. Ça se passe sur Hit Country, 100% pure country. Lève le volume, mon ami.
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0: Viens pas me déranger, c'est bien sûr un autre bon hit qu'on aime. Rien à battre, Doug Saint-Louis, merveilleux, merveilleux musicalement parlant, bien sûr. Mumford in Song avec Chris Stapleton, on a ça dans quelques instants. Il y a Hibbert, on l'appelle comme ça. Merci d'avoir amené à l'ordre, les amis. Et Laurence Saint-Martin s'en vient tantôt.
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0: Chantal et François ont été voir le spectacle de Étienne Drapeau il y a de cela quand même quelques mois. Et je peux vous dire une chose, ça a l'air que sur scène, c'est vraiment extraordinaire. C'est vraiment bon. Hein? Je peux pas demander mieux à la vie. Tu sais, quand le bonheur est dans ta musique que t'aimes, ben, une petite pause s'en vient. Jason Aldean, classe moyenne et d'autres surprises.
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0: Oh, que j'aime ça, classe moyenne, autour du feu, hein? Un goût de prendre une bière, là. C'est tout à fait normal. On s'inspire de la musique. Hey, Derek Bentley, ça tournait pour Jean-François, qui nous écoute en voiture, et il dit qu'il est bien prudent. Il aimerait ça entendre George Bridge avec Lucky Brian. Ben, ça s'en vient. Marie-Pierre Gamache aussi est là. Et, attention, Mr. Luke Combs, tantôt.
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Mick Bourgoin, oh mamma mia, c'était bon, hein? Tantôt c'était Lucky Comes, je vais m'en reprendre. Mais là pour tout de suite, qui m'aurait cru? Ok, oui.

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5: Bonsoir, ici Claude Marquis, voici vos actualités. La 62e finale des Jeux du Québec hiver 2028 qui se tiendra à Victoriaville annonce l'arrivée d'un partenaire majeur. L'entreprise Cascade investit 100 000 $ pour soutenir l'événement sportif. Son président et chef de la direction, Hugues Simon, se dit fier de contribuer à un projet qui, selon lui, permettra de soutenir le développement de la prochaine génération d'athlètes. Et la 20e édition du Relais pour la vie de la MRC de l'Érable a connu un succès remarquable en amassant plus de 675 000 $ au profit de la Société canadienne du cancer. L'événement tenu à Plessisville samedi dernier a également permis d'allumer 13 605 luminaires, ce qui en fait le plus important vendeur de luminaires parmi tous les Relais pour la vie dans le monde. C'est ce qui complète vos informations. 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
11: Déjà la 18e heure, Megan Moreni s'en vient, Chabosi, James Baker Band, Francis Le Grand Pré, et puis j'aime à dire merci à tous ceux qui font la programmation musicale, et merci à vous les amis d'être bien présents tous les jours, et même d'aller voter.
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11: Ah ouais. Et quand je dis, ben oui, c'est qu'on peut voter pour notre chanson préférée, puis là je te donne un petit clin d'œil. Megan Moreni, Beautiful Thing, c'est ma chanson préférée. Hein, tu ralentis sur la route juste pour l'écouter jusqu'au bout? OK. On est en 2026 à part de ça. Aïe, aïe, aïe.

0: pause qui sera pas tellement longue parce qu'on s'en va en musique avec Chase Matthews, Thomas Reed, Jordan Davis, Jerry Roll, D-Clat. Oh! Hein? C'est ça, bonne fréquence. Phil G. Smith aussi va être là. Je le dis encore une fois et souvent, merci Programmation Musicale, vous faites un excellent travail. Et merci à vous d'être là, les amis, parce que vous êtes inspirant, 100% country, 24 heures sur 24. Okay.
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0: J'espère qu'on vous a pas trop mélangé sur les choix de chansons. Hein. C'est un petit mélange intéressant. Mais là, c'était vraiment Phil J. Smith qui vient de tomber. J'ai le goût de vous dire qu'on va continuer encore une fois et encore plus que plus. Morgan, Waylon, Cole Swindell, Riley Green et Ella Langley et Justin Roy. Ça, c'est vrai. Je vous le garantis. Ou argent remis. Hein, t'as pas mis d'argent là-dessus, toi? OK. 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

Merci, Justin Roy. Oui, monsieur. On s'en va avec Olin Wrigling, Matt Lang également. Puis ça va nous emmener vers la conclusion, en tout cas de ma portion de travail à moi, en cette journée aujourd'hui de lundi. Hein? Déjà le 15 du mois de juin. Ça passe vite, hein? On est un petit peu plus bronzé aussi depuis juin. Juillet s'en vient, août, septembre. Profitons de l'été et profitons de la musique. Au retour de la pause, encore plus.

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Je ne peux que dire merci à Monsieur Programmation Musicale et à vous, je vous souhaite une belle et bonne soirée, toujours dans le 100% country. N'oubliez pas d'aller voter pour le décompte du week-end, hein? www.hitcountry.com. Mon nom est Paul Chapman et merci à vous d'être là. À demain, 17h.

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4: Bonsoir, ici Claude Marquis, voici vos actualités. La 62e finale des Jeux du Québec hiver 2028 qui se tiendra à Victoriaville annonce l'arrivée d'un partenaire majeur. L'entreprise Cascade investit 100 000 $ pour soutenir l'événement sportif. Son président et chef de la direction, Hugues Simon, se dit fier de contribuer à un projet qui, selon lui, permettra de soutenir le développement de la prochaine génération d'athlètes. Et la 20e édition du Relais pour la vie de la MRC de l'Érable a connu un succès remarquable en amassant plus de 675 000 $ au profit de la Société canadienne du cancer. L'événement tenu à Plessisville samedi dernier a également permis d'allumer 13 605 luminaires, ce qui en fait le plus important vendeur de luminaires parmi tous les Relais pour la vie dans le monde. C'est ce qui complète vos informations. 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

Demain, il y aura une exposition de présenter à la bibliothèque Alcide Fleury de Victoriaville. Ça va regrouper des textes gagnants du concours Plume. Donc ça, c'est vraiment super intéressant tout ça. C'est une invitation. 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